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1: Le 23 avril 2024, c'est-à-dire plus de 6 mois déjà après le début de la guerre en Palestine, Alain Grech était de passage dans la région et nous avons profité de son invitation à Arles par la Ligue des droits de l'homme pour y tendre le micro. Alain Grech est ancien rédacteur en chef du Monde diplomatique, fondateur de la revue Orient 21 et spécialiste du Proche-Orient. Il est l'auteur de nombreux livres, notamment Israël-Palestine, vérité sur un conflit, qui a été réédité et complété après le 7 octobre 2023.
2: Merci à la Ligue des droits de l'homme pour avoir organisé cette conférence et merci à vous toutes et vous tous pour être présents. Je vais effectivement parler un peu de ce qui se passe là-bas, de comment on peut l'analyser, de la politique française à l'égard du conflit depuis, d'ailleurs pas seulement récemment, mais montrer pourquoi je dis, cette politique aujourd'hui est très différente de ce qu'elle avait été il y a 30, 40, 50 ans. Mais avant tout, il faut quand même dire quelques mots sur l'extraordinaire répression qui frappe aujourd'hui les gens qui se mobilisent sur la Palestine. Ça ne s'est jamais vu dans l'histoire. Et en France, sans doute, depuis la guerre d'Algérie, on n'a pas assisté à une telle mobilisation, interdiction de manifestations, inculpation de gens pour apologie du terrorisme, etc. C'est extrêmement inquiétant. Et ça n'arrête pas. C'est-à-dire que vous pouvez penser qu'après le 7 octobre, il y avait eu un peu un moment de panique des autorités. Elles avaient pris des mesures exceptionnelles, mais vous avez vu hier la manifestation qui d'ailleurs portait pas essentiellement sur Gaza. Il y avait des gens il y avait aussi Gaza, mais ça portait surtout sur la répression policière. Elle a été interdite. Le tribunal administratif a cassé l'interdiction. Darmanin a fait appel. Moi j'étais à la manifestation. Il a fallu attendre une demi-heure avant le début de la manifestation pour savoir que l'appel de Darmanin avait été repoussé. C'est vraiment très inquiétant, je veux dire. J'essaierai d'expliquer d'ailleurs en quoi c'est lié non seulement à ce qui se passe à Gaza, mais à la politique française aujourd'hui concernant la question des musulmans en France. Donc je vais partir effectivement du 7 octobre et de ce qui s'est passé. Et comme je dis, moi, quand on me demande « mais qu'est-ce que vous pensez du 7 octobre ?», je réponds toujours « mais qu'est-ce qui s'est passé le 6 ?» Est-ce que le 6, on était dans un processus de paix, de naissance d'un État palestinien, d'arrêt de la colonisation, qui permettait d'avoir un espoir ? Est-ce qu'il y avait, le 6 octobre, un espoir de paix ? Parce que là, on a l'impression aujourd'hui que tout a commencé le 7 et que l'attaque menée par le Hamas a mis fin à toute possibilité de coexistence. Mais la réalité, c'est que ça faisait des décennies qu'il n'y avait pas de processus de paix, qu'il n'y avait aucune perspective pour les Palestiniens, et qu'on ne peut pas comprendre ce qui s'est passé le 7 octobre si on ne prend pas ça en compte. Et il y a eu chez nous tous un grand espoir au moment des accords d'Oslo, l'impression qu'on avait enfin trouvé une solution, elle n'était pas parfaite, que... Bon, on allait vers quelque chose, on n'a pas été, ça a été un échec total. Et aujourd'hui, quand on discute avec des gens ordinaires qui suivent la question, on sent cette idée, bah écoutez, quand même, ils devraient s'entendre entre eux. Si on éliminait les extrémistes dans les deux camps, finalement, on pourrait s'entendre. Et je crois que ça, c'est une analyse totalement fausse de ce qui se passe. La réalité sur le terrain, elle est importante parce qu'elle aura des conséquences sur la manière dont on pourra imaginer une solution. C'est que sur le territoire historique de la Palestine, c'est-à-dire tel qu'il a été défini après la Première Guerre mondiale, aujourd'hui vivent en gros 7,5 millions de Juifs israéliens et 7,5 millions de Palestiniens. Et ça, c'est une donnée, à moins de penser à une extermination des uns ou des autres, c'est une donnée de base. Mais à partir de là, on n'a pas affaire à deux protagonistes qui sont égaux. Pour deux raisons importantes que je vais essayer de développer. Un, c'est que l'installation des Juifs en Palestine s'est faite dans un processus de colonisation qui s'est fait à l'encontre de la population autochtone qui vivait là-bas et qui a donc une injustice à l'égard de cette population. Alors le fait qu'il y ait une injustice, ça ne peut pas dire qu'il faut que demain les Israéliens rentrent chez eux, ça n'a aucun sens, etc. Mais c'est quand même important à reconnaître que ce processus de colonisation, c'est aussi important à reconnaître parce que ce processus de colonisation, il a des effets jusqu'à aujourd'hui, il ne s'est arrêté à aucun moment, je vais y revenir. Et la deuxième chose qui fait qu'on n'a pas de protagoniste, c'est qu'on a un occupant et un occupé. Si vous voulez, au moment des accords d'Oslo, les gens ont dit, bon, ils vont négocier l'OLP face au gouvernement israélien, ils vont finir par s'entendre. Le problème, c'est que les rapports de force étaient tellement en faveur d'Israël qu'il n'y avait pas de possibilité d'avoir, parce qu'il n'y avait aucune incitation pour Israël de faire la moindre concession. Et le plus extraordinaire, c'est que durant toutes ces négociations, qui ont été en gros, disons, de 1993, la fameuse poignée de main entre Arafat et Rabin à la Maison Blanche, et le début de la seconde intifada dans les années 2000, chaque fois qu'il y avait des impasses dans la négociation, la communauté internationale, celle qui jouait un rôle, c'est-à-dire en gros les États-Unis et l'Union européenne, a toujours fait pression sur la partie la plus faible pour qu'elle fasse des concessions. Sans se rendre compte que ces concessions amenaient finalement à vider toute possibilité de création d'un État palestinien. C'est-à-dire qu'à aucun moment, depuis le 13 septembre, sous aucun gouvernement, que ce soit Rabin, Netanyahou, Barak, etc., la colonisation ne s'est arrêtée. Je crois que, alors si j'aurais dit, sans compter Jérusalem-Est, il y avait en 1993 100 000 colons. Aujourd'hui, on en est à 400 à 500 000. Voilà. Donc, pourquoi c'est important de revenir sur l'histoire ? C'est qu'on n'a pas, si vous voulez, au lendemain de la Première Guerre mondiale, les Français et les Britanniques se partagent le Proche-Orient, qui jusqu'à présent avait été, faisait partie de l'Empire ottoman. Et les Britanniques font une déclaration qui est restée célèbre dans l'histoire, parce qu'on peut dire que c'est cette date-là, vraiment, on peut dater le début du conflit. C'est le 2 novembre 1917, Lord Balfour, qui est un important ministre du gouvernement britannique, dit « Le Royaume-Uni regarde avec favorablement la création d'un foyer national juif en Palestine. » On ne dit pas un État, mais un foyer national juif en Palestine. C'est-à-dire, et à partir de 1922, c'est-à-dire le moment où les Britanniques vont avoir le contrôle effectif de la Palestine, ils vont favoriser l'immigration juive en Palestine. Et cette immigration est favorisée par un mouvement qui s'appelle le mouvement sioniste, qui est un mouvement très compliqué, on n'a pas le temps de rentrer, c'est un mouvement qui a connu, enfin, le sionisme politique, disons, tel qu'il se développe à la fin du 19e siècle. C'est un mouvement où il va y avoir des tendances d'extrême droite, d'extrême gauche, des gens, enfin, vous avez des mouvements, enfin, dans le mouvement sioniste, des gens qui se réclament de l'internationalisme prolétarien, enfin, vous avez toute une série de tendances. Mais le mouvement sioniste a deux revendications. Un, l'idée de créer un État pour le peuple juif. On peut avoir une discussion. Laissons fin de savoir est-ce que les Juifs forment un peuple, une nation, etc., etc. Mais laissons ça de côté. Le problème du sionisme, c'est pas ça. C'est pas l'idée qu'ils veulent créer un État de Juifs. C'est où on le crée. Au départ, Théodore Herzl, qui a été l'inventeur, si on peut dire, du sionisme politique, il pensait le faire en Argentine, il pensait le faire au Congo, un endroit où qui pourrait accueillir les Juifs. Bon. Mais là, le problème, c'est que vouloir le faire en Palestine, c'était vouloir le faire au détriment de la population qui était installée. Et cette population a effectivement, dès le début, résisté à cette émigration qui a été organisée par le mouvement sioniste. Alors, ça me permet de dire un mot sur le mouvement sioniste, mais sur la question des Juifs. Pendant la Première Guerre mondiale, ou au moment où le conflit se noue. Il y a plusieurs éléments. D'abord, c'est qu'à partir de 1882, les Juifs, en Europe de l'Est notamment, vivent sous le contrôle de la Russie tsariste, et la Russie tsariste connaît d'immenses pogroms. Enfin, d'immenses, d'accord, d'immenses. Elle connaît des pogroms. En 1905, il y a un podrome très connu qui est à Kitchinev. Il y a 50 juifs qui sont tués. C'est-à-dire, bon, c'est dans des proportions qui n'ont rien à voir avec ce que ça va devenir après. Mais ça crée une peur chez les juifs d'Europe centrale. Et il va y avoir, à ce moment, il y a toute une série de mouvements politiques qui veulent mobiliser les juifs. Alors, il y a le sionisme, il y a les mouvements internationalistes, socialistes, communistes, etc. Et puis, il y a ce que décident eux-mêmes les juifs. Or, entre 1882, c'est-à-dire la date de ces grands pogroms, et 1925, 90% des juifs... Il va y avoir une émigration de 2 millions, je crois, de juifs d'Europe centrale, c'est essentiellement de Russie tsariste. Ils vont choisir la terre promise pour eux, c'est-à-dire les États-Unis. Les États-Unis. C'est aux États-Unis qu'ils vont partir. Et chaque fois que les juifs ont eu la possibilité de choisir où aller, ils n'allaient pas. Ils n'avaient pas du tout envie de faire fleurir le désert ou d'aller. C'était vraiment une petite minorité qui voulait ça. Ils ont émigré, comme d'ailleurs les Irlandais ou d'autres. C'est la terre promise pour les Européens qui étaient pauvres, etc. C'était les États-Unis. Dans les mouvements politiques qui organisaient les communautés juives, il y a eu plusieurs mouvements. Il y a le sionisme, donc qui disait qu'il fallait s'installer en Palestine, mais il n'était qu'un des mouvements et pas le plus important. Il y avait aussi les mouvements de type socialiste et après 1917-1918 communistes, qui avaient une très grande influence chez les juifs, et où les juifs ont joué dans ces mouvements un rôle très important, et qui disaient la solution de la question juive, comme on disait, n'est pas du tout de créer un État juif, mais c'est l'internationalisme prolétariat, etc. Il y avait le choix des juifs qui vivaient dans un certain nombre d'États et qui disaient, mais nous, on est citoyens allemands, français, etc., on ne veut pas du tout... voilà. Puis il y a un mouvement qui était le mouvement Bund, qui a joué un rôle très important, puisque c'est lui qui, dans l'insurrection du ghetto de Varsovie en 1943, va avoir un rôle majeur dans l'insurrection, qui est de dire nous avons une identité juive. En plus, il faut comprendre que j'ai pas voulu entrer dans le détail de est-ce que les juifs forment un peuple, etc., mais en Europe centrale et sous domination tsariste, les juifs ont été regroupés par l'Empire tsariste dans des zones. Ils parlent une langue qui est le yiddish, qui est une langue dérivée, disons, de l'allemand. Ils ont des caractéristiques qu'on peut considérer comme nationales ou proto-nationales. Et le Bund veut les mobiliser, mais il dit « Notre avenir, c'est là où nous vivons, c'est d'obtenir une autonomie, on disait à l'époque, une autonomie culturelle, et de combattre avec, c'est un mouvement socialiste, avec les ouvriers russes ou européens, etc. » Donc, si vous voulez, le mouvement sioniste, et aujourd'hui, enfin, c'est important de le dire, c'est que les premiers antisionistes, ça a été des juifs. C'est ceux qui refusaient l'idée qu'il fallait les envoyer, il fallait aller en Palestine. En plus, parce qu'ils avaient l'impression que, notamment dans les juifs des pays européens, que si ils acceptaient l'idée qu'ils pouvaient aller là-bas, ça créerait un problème de double allégeance. C'est-à-dire l'idée, est-ce qu'ils sont vraiment des citoyens français ?

de juifs admis aux États-Unis est extrêmement réduit. Même après la Seconde Guerre mondiale, même après l'ouverture, la découverte des camps d'extermination, etc., les États-Unis, ils vont demander aux Britanniques qui dirigent la Palestine accueillir les juifs rescapés, mais eux ne veulent pas le faire. Et je crois que c'est important, et certains pays européens aussi, d'ailleurs. Donc, ça, c'est un élément très, très important qui va forcer les juifs qui veulent échapper aux persécutions à aller en Palestine. Et la deuxième raison qui va évidemment accélérer ça, c'est non seulement la montée de l'antisémitisme en Europe de l'Est et l'arrivée au pouvoir des nazis en 1933. Et donc là, les communautés juives sont coincées, si on peut dire. Il n'y a pas d'endroit où aller. Les Européens, ouest-européens, la France, on limite énormément l'immigration. Donc, ils ne vont pas aller en Palestine. Voilà. C'est pour comprendre la complexité des choses. Beaucoup de juifs qui ont été là-bas n'ont pas été par un idéal sioniste, d'idée que nous allons créer un État juif, mais c'était l'idée de sauver leur peau. Mais, en même temps, il faut comprendre, du point de vue palestinien, du point de vue palestinien, le problème, ce n'était pas l'accueil de réfugiés. Il y a Albert Londres qui, en 1929, visite la Palestine et il rencontre une série de dirigeants arabes. Et il y en a un qui lui dit, écoutez, nous, on est prêts à accueillir des réfugiés, mais on ne veut pas accueillir des réfugiés qui disent, on est là pour vous remplacer, pour créer une nation à votre place. Donc voilà, et cet élément d'installation sur le territoire où il y avait déjà une population, inscrit tout à fait le mouvement sioniste dans le colonialisme et le colonialisme de peuplement. C'est-à-dire on installe des gens venus de territoires en général européens sur des territoires qu'on considère comme vides parce qu'on considère qu'en dehors des Européens, ils ne sont pas civilisés, c'est quasiment des territoires vides. Et cette injustice, elle va être, comment dire, instrumentalisée et appliquée par le mouvement sioniste, notamment par d'abord la colonisation des terres, et ça avant même la création de l'État d'Israël, ensuite par l'expulsion des Palestiniens entre 1948 et 1949. Il y a 800 000 Palestiniens, ce qu'on appelle aujourd'hui les réfugiés, qui sont expulsés par les forces juives, ensuite l'armée israélienne. Et puis parce que cette colonisation, elle ne va jamais s'arrêter. J'ai dit qu'elle ne s'est pas arrêtée au moment de Oslo, mais ce n'est pas arrêté en 48. C'est-à-dire entre 48 et 67, il y a une colonisation. Israël, dans la guerre, la première guerre israélo-arabe, conquiert le territoire qui avait été prévu par les Nations Unies pour l'État d'Israël, mais aussi un certain nombre de territoires arabes. Donc, récupère, si on peut dire, un certain nombre de Palestiniens, à l'époque, ils ne sont pas très nombreux, 150 000, qui vivent notamment en Galilée, Nazareth, etc. Et de 48 à 67, il va y avoir une politique systématique de confiscation des terres. Non seulement il va y avoir la confiscation des terres de tous les réfugiés palestiniens qui ont fui et dont Israël récupère le territoire, mais il va y avoir pour la minorité palestinienne qui pourtant a la citoyenneté israélienne, c'est des citoyens, ils votent, etc. On va confisquer leurs terres en général sous mille et un prétextes, mais souvent sous des prétextes de sécurité militaire. Donc, et puis cette colonisation va reprendre dès la conquête par Israël en 1967 de la Cisjordanie, de Jérusalem Est et de Gaza, avec là aussi confiscation des terres, etc. Et puis elle se continue, et puis depuis le 7 octobre, elle s'est intensifiée. Donc ce que je veux dire par là, c'est que cette question de la colonisation, elle est fondamentale parce que elle a non seulement créé une injustice, mais je crois aussi plus grave peut-être, et c'est une des raisons de l'impasse, elle a créé dans la population israélienne un sentiment de supériorité que ont les colons à l'égard des populations indigènes, que les Français avaient à l'égard des Algériens ou des Africains, etc. Et cette mentalité coloniale, elle est très profonde.

0: C'est-à-dire, elle structure le débat politique israélien et elle permet de comprendre aujourd'hui pourquoi on a, en dehors de ce qui s'est passé le 7 octobre, je vais y revenir, 70 ou 80% de la population qui ne veut pas qu'on envoie de la nourriture à Gaza. Je veux dire, c'est bien. Et qui le fait. Enfin, comment dire. Des fois, il y a des crimes ou des situations, on ne les voit pas. Parce qu'il n'y a pas les images. Ici, on le voit en direct, ce qui se passe à Gaza. C'est-à-dire, il y a des Palestiniens, il y a des. J'ai parlé du journal que je dirige, qui est Orient 21. On a maintenant un correspondant là-bas, trois fois par semaine, il nous envoie des récits de ce qui se passe sur place à Rafah. Ils sont cantonnés à Rafah. Donc on voit ça. Et malgré ça, il y a l'idée que, finalement, les Palestiniens, en fait, il faut les expulser. Je crois que c'est le désir profond de la une grande partie, malheureusement, aujourd'hui, de la population israélienne. Alors, l'autre aspect important, enfin, qui est complémentaire, c'est que, quand on parle de la Cisjordanie de Gaza, on parle de territoire occupé. On ne parle pas de... Il y a une autorité palestinienne qui a été installée après 1993. Elle n'a aucun pouvoir. La seule raison d'être, c'est qu'elle coopère avec Israël sur les problèmes sécuritaires, c'est-à-dire pour réprimer la population palestinienne. Sinon, elle n'a pas d'autre rôle. Elle a un peu un rôle de représentation internationale, mais c'est très faible. Donc on a cette situation d'occupation qui perdure, qui s'accentue, et qui permet d'expliquer qu'est-ce qui s'est passé le 7 octobre. Et bon, vous savez que quand on est invité, enfin, ce qui m'arrive pas, hein, dans les médias, on vous dit est-ce que vous condamnez le Hamas, est-ce que c'est une organisation terroriste, etc. etc. Là-dessus, même si on ne m'interroge pas, mais j'écris, d'abord, je ne sais pas ce que c'est le terrorisme. Je crois que c'est important de comprendre que depuis le 11 septembre, notamment, le terrorisme est devenu une manière de disqualifier l'adversaire et de le dépolitiser. C'est-à-dire, quand vous luttez contre le terrorisme, vous luttez contre le mal. C'est-à-dire contre des gens qui sont le représentant du diable. Je veux dire, ils veulent tuer pour tuer. C'est-à-dire qu'ils n'ont aucune raison de tuer, mais ils haïssent. Alors, ils haïssent les Occidentaux, ils haïssent les Juifs, etc. etc. Je crois que ça, c'est ce terrorisme. Bon, on peut accepter. Enfin, moi, je dis ce. Il y a, disons, je veux bien accepter l'idée qu'il y a des actions, qu'on puisse appeler actions terroristes, des actions où on tue des civils, de manière délibérée. Et je dirais pourquoi le 7 octobre a un certain aspect aussi de terrorisme. Mais si on accepte ça, il faut dire que le terrorisme, ça s'applique à tout le monde, et ça s'applique aux États, et que si, comme je l'ai dit de manière provocatrice, si le Hamas est une organisation terroriste, Israël est un État terroriste. Et à une échelle, je dirais, Hamas c'est à une échelle artisanale et Israël c'est à une échelle industrielle. Alors, sur le 7 octobre, le Hamas attaque Israël d'abord parce qu'il y a une impasse totale. Comme j'ai dit, s'il n'y avait rien eu le 7 octobre, on serait encore avec des gens qui font de belles déclarations pour dire « Ah oui, il faudrait trouver une solution », mais on aurait oublié la question palestinienne. L'intervention du Hamas a deux... On peut voir ça sur deux volets. D'abord, cette intervention, c'est une opération militaire. Parce qu'aujourd'hui, il faut savoir qu'en gros, un tiers des personnes tuées ont été des soldats et des policiers. Le Hamas a pris le contrôle d'une demi-douzaine de bases militaire israélienne. Donc ce n'était pas une opération au départ contre des civils. C'est une opération militaire. Elle avait aussi un deuxième objectif, c'est que, comme vous savez, à la veille du 7 octobre, la normalisation entre Israël et les pays arabes avait pas mal avancé, avec la paix entre Israël, le Maroc, Bahreïn, les Émirats arabes unis, et il y avait des négociations très avancées avec l'Arabie saoudite. Et les dirigeants du Hamas disent « Ah, notre but, c'était de casser ça ». Et là aussi, ils ont réussi, c'est-à-dire, ils ont réussi militairement à porter un coup et a ébranlé l'idée qu'Israël avait une sécurité absolue. Et ils ont ébranlé la possibilité d'une extension de la paix entre Israël et les Palestiniens, entre Israël et le monde arabe, sans parler des Palestiniens. Vous savez qu'en septembre, il y a, comme tous les ans, l'Assemblée générale des Nations unies, Netanyahou était présent, il a présenté la carte du nouveau Moyen-Orient, il n'y avait pas la Palestine dedans. C'est-à-dire, pour lui, c'était ça. Et il faut dire pour les dirigeants occidentaux aussi, c'est-à-dire que, y compris les nôtres, ils disaient, bon, oui, c'est vrai que c'est pas bien, mais enfin, bon, il n'y a pas de solution, de toute façon, il y a des choses plus importantes, il y a des conflits plus graves, pourquoi vous focalisez sur la Palestine. Donc, ça a été un élément important. Alors ensuite, est-ce qu'il y a eu des crimes commis durant cette attaque? Oui, il y en a eu. Alors, si vous voulez, l'attaque a été d'abord une attaque militaire, et je crois que tout le monde, les Israéliens, mais même le Hamas, a été surpris par l'effondrement de la défense israélienne. Et à partir de ce moment-là, les frontières ont été ouvertes entre Gaza et Israël, et il y a des milliers de Gazaouis qui ont été qui ont suivi les combattants. Bon, et tout le monde est armé là, enfin, je dis, les gens ont beaucoup d'armes. Et durant ce moment, il y a eu incontestablement des assassinats de civils qui ont été commis, il y a eu des viols, il y a eu tout ça, oui. Mais là, ça m'amène à deux réflexions historiques, mais qui doivent nous aider à comprendre. Le premier, c'est, bon, en travaillant sur ces questions, je suis tombé sur... Vous savez, Gaza était un territoire palestinien qui, après la première guerre entre Israël et les pays arabes, c'est-à-dire 48-49, était sous contrôle égyptien. Ça n'était pas annexé par l'Égypte, mais c'était sous contrôle égyptien. Et en 56, c'est-à-dire peu de temps avant l'attaque israélienne contre Suez, il y a un jeune colon israélien qui est enlevé par des Palestiniens, assassiné de manière horrible, je crois. Enfin bon, voilà. Et les Israéliens découvrent son corps. Et ça crée une immense émotion en Israël. Et Moshe Dayan, je ne sais pas si, bon, pour les plus âgés sans doute, vous le soyez, c'est un des plus brillants militaires israéliens. Il a été chef d'état-major, il va être ministre de la Défense, etc., etc. Et chargé par le gouvernement israélien d'aller prononcer le logis, comme on dit, de là pour ce colon mort. Et il fait un discours étonnant. Il dit, je sais que vous... Il dit aux habitants de Gaza, aux habitants des kibbutz, c'est les mêmes que ceux dont on parle aujourd'hui. Il dit, oui, c'est vrai qu'ils ont fait ça, mais il faut que vous compreniez, c'est sur leur terre que vous êtes aujourd'hui. Ils sont réfugiés à Gaza, et ce qu'ils regardent de l'autre côté de la frontière, c'est vous qui avez occupé ces terres, qui avez expulsé leur famille. Il faut comprendre leur haine. Et j'ai trouvé qu'ils faisaient preuve d'une lucidité dont on aimerait que les dirigeants israéliens aujourd'hui, ou les politiques, y compris européens, comprennent. Oui, il y a une haine chez les Palestiniens par rapport à ce qu'ils ont vécu. D'ailleurs, il y a des vidéos qui ont circulé sur le 7 octobre. On voit des civils palestiniens tuer des civils israéliens en disant « Ceci, c'est pour mon frère ou c'est pour mon père ». C'est-à-dire, vous avez tué mon père, vous avez tué mon frère. Alors, on peut trouver que c'est pas bien, la vengeance, c'est pas bien, etc. Mais il faut comprendre les causes. Ça sert à rien d'avoir simplement une réaction morale. Et l'autre aspect, et c'est important parce que c'est lié aussi à cette question de la colonisation, de la haine que peut provoquer la colonisation, c'est... J'avais fait un article pour le Monde diplomatique sur... juste après Gaza. Et un lecteur algérien m'a écrit en disant est-ce que vous savez ce qui s'est passé à Constantine en 55 ?» Je dois dire que j'ai peut-être su, mais j'ai oublié. Du coup, j'ai été regarder. Vous savez, l'insurrection algérienne commence le 1er novembre 54. En 55, la situation du FLN algérien est extrêmement précaire. Ils ont commencé avec très peu de moyens, ils n'ont pas réussi encore à mobiliser. Et il y a une pression très forte sur Alger, où est concentrée la direction du FLN. Et la direction du FLN demande à la branche de Constantine de préparer une action spectaculaire. Et le 20 août 55, ils passent à l'action. Ils ont préparé ça à l'avance avec à la fois des combattants, mais il y a aussi des milliers de civils algériens qui vont participer. Et il y a cette opération militaire, et ça m'a vraiment fait penser à ce qu'avait été en partie le 7 octobre. C'est-à-dire, ils prennent le contrôle d'un certain nombre de postes, ils attaquent des militaires, et dans la foulée, il y a des crimes commis contre les civils qui sont affreux. Alors là, oui, vraiment, contrairement à ce qu'on a dit, vous savez, sur les 40 bébés massacrés, il y a un exemple de 8 enfants qui sont tués par des je sais pas, est-ce que c'est des gens du FLN, ou est-ce que c'est des gens qui venaient avec eux, on ne sait pas, mais enfin, il y a eu, comme ça, quelques personnes qui ont été tuées dans des conditions affreuses. Mais, bien sûr, c'est condamnable, qui peut trouver que c'est bien de tuer un enfant, etc. Mais si on ne comprend pas, je veux dire, la haine qui s'est accumulée dans la population algérienne sur des dizaines d'années de colonisation, on ne comprend pas ce qui se passe. C'est-à-dire que c'est la colonisation, elle brutalise y compris les colonisés. Elle les barbarise d'une certaine manière. C'est-à-dire, enfin, barbarise, il n'y a pas le terme en disant. Oui, il y a une forme face à l'extraordinaire brutalité de la colonisation, il y a... tout le monde n'est pas politisé, tout le monde n'a pas l'idée de « oui, il faut faire ça, il faut faire ça ». Il y a eu ce type de réaction qu'on a eu, en Palestine. Alors, quelques remarques encore, sur le Hamas d'abord. Je veux dire, moi j'ai pas de sympathie pour le Hamas, je sais pas, c'est une organisation qui ne... Je trouve peu... Enfin, je veux dire qu'il y a un projet de société qui n'est pas très sympathique, mais c'est une organisation de résistance palestinienne. C'est les Palestiniens qui décident qui les représente et qui ne les représente pas. Et il faut comprendre aussi pourquoi le Hamas est arrivé. Alors le Hamas est arrivé à cette force pour beaucoup de raisons. Le Hamas, c'est l'héritier des frères musulmans en Égypte. Les frères musulmans étaient très puissants en Égypte, et donc dans toute cette période entre 49 et 67, ils ont développé, ils ont une base importante à Gaza. Ils vont se développer sous l'occupation. Alors, c'est là où vous vous rendez compte que la politique, des fois, c'est peut être étrange, mais vous l'avez sans doute entendu en parler... pour ce qu'a fait Netanyahou avec le Hamas, mais moi, à l'époque, j'allais quand même, enfin, après, disons, les années, dans la fin des années 70, début des années 80, j'allais souvent en Cisjordanie, à Gaza, etc. Il y avait deux mouvements palestiniens dans la bande de Gaza, les frères musulmans qui disaient, nous, si on a perdu la guerre, c'est parce qu'on est des mauvais musulmans, la question, c'est de nous réformer, et après, on s'occupera des Israéliens. Et il y avait les gens qui se réclamaient de l'OLP et qui résistaient. Évidemment, Israël a aidé les premiers contre les seconds. Ça ne veut pas dire que le Hamas est une création d'Israël, enfin, les frères musulmans sont une création d'Israël, mais c'est l'idée qu'il fallait faire contrepoids au Fatah et aux gens qui se réclamaient de l'OLP. Et dans la période plus récente, quand il y a eu la division entre le Hamas et le Fatah, avec le Hamas qui a pris le contrôle de Gaza, le Fatah en Cisjordanie, la politique du gouvernement israélien volontaire a été de maintenir la division et donc de laisser Par exemple, l'argent envoyé par le Qatar entrait à Gaza. Alors, qu'on se comprenne bien, ça ne fait pas du Hamas un agent israélien. L'argent qui entrait, que le Qatar envoyait, il ne servait pas seulement... Le Hamas avait des fonctions de direction. Il gérait la vie quotidienne des gens, donc il fallait payer les fonctionnaires, etc. etc. Donc voilà, Netanyahou, de manière très cynique, a maintenu cette bouée d'oxygène pour le Hamas, parce que lui, c'est pas tellement qu'il avait peur du Fatah et de la force de l'OLP, mais il voulait la division. Parce qu'il savait que tant qu'il y avait la division, tout le monde lui... Il pourrait dire aux gens, mais écoutez, moi j'aurais bien fait un accord, mais regardez, ils sont tellement divisés entre eux. Voilà. Donc, le Hamas est une organisation de résistance, il n'y a aucun doute.
1: Une organisation quoi ?
0: De résistance. Bon. Vous savez, les organisations de résistance, ce n'est pas forcément ce que nous, on a envie de voir, ce n'est pas forcément ce que nous, on aime. Mais c'est eux qui expriment à un moment donné, qui sont capables de mobiliser et qui ont un projet pour libérer leur peuple. Voilà. Et le Hamas a été ça. Comme j'ai dit, c'est pas une organisation, c'est pas une, comment dire, c'est pas le projet de société que j'aimerais. J'aimerais bien qu'il y ait un autre projet de société. Mais c'est aux Palestiniens de voir comment ils font avec leurs organisations. Mais ce qui est important aussi quand on parle du 7 octobre, c'est de bien voir que on a fait entre le 7 octobre et disons début décembre, on a créé en France et dans le monde occidental et en Israël ce que j'appelle pour parodier quelqu'un un génocide d'atmosphère. C'est-à-dire qu'on a créé, de manière délibérée, en mentant de manière délibérée, une situation dans laquelle l'opinion israélienne et les opinions occidentales, européennes, se sont dit « mais c'est des barbares, ils décapitent des enfants, ils mettent des enfants dans les fours, il y a eu des affaires, des histoires de femmes enceintes qu'on avait éventrées, enfin, toutes choses qui sont révélées fausses. » Ce qui ne veut pas dire qu'il n'y a pas eu de crime, mais qui ont été fausses, mais qui ont servi de manière délibérée à justifier pour les opinions, d'abord pour l'opinion israélienne, mais ensuite pour l'opinion occidentale, le soutien à la politique génocidaire menée contre... les Palestiniens. Donc, ça, c'est un élément important parce que ça m'amène à aborder un peu la deuxième partie de mon intervention, qui sera plus brève, qui est sur la question de la politique du gouvernement français. Le gouvernement français, depuis le 7 octobre, est de manière... pratiquement jusqu'à décembre, je crois qu'il a fallu qu'il y ait 15 000 morts pour qu'il commence à y avoir quelques bémols mis par le gouvernement français, a soutenu l'action génocidaire menée contre la population palestinienne. Et les médias ont joué un rôle majeur là-dedans, dans cette approche. Alors, une des questions qui est toujours intéressante quand on parle des médias occidentaux, c'est de comprendre comment ça fonctionne. Vous trouvez dans les médias occidentaux et français tout ce que vous voulez comme prise de position, y compris nous, à notre petite échelle d'Orient 21, on peut publier tous les jours des articles sur Gaza, etc. On n'a pas encore été inculpé, peut-être ça viendra, mais globalement, c'est comprendre comment fonctionne le système occidental. Je n'ai pas trouvé mieux qu'une anecdote que m'avait racontée un journaliste soviétique au moment de Gorbatchev, c'est ce moment où le système soviétique s'est ouvert et où il y avait une presse, il y avait vraiment des débats importants dans la presse. Un ami soviétique m'a raconté cette anecdote. Je ne sais pas si elle est vraie, mais en tous les cas, elle résume assez bien la manière dont fonctionnent les médias en Occident. Il y a une délégation de journalistes soviétiques qui est invitée aux États-Unis pour étudier le système médiatique Et donc, ils vont partout. Alors, vous savez que c'est très différent selon les villes. Donc, ils vont à Los Angeles, San Francisco, etc. Ils finissent à New York. Et ils se réunissent avec le syndicat des journalistes américains qui leur dit « Alors, qu'est-ce qui... Comment vous voyez les choses ?» Il dit « Mais il y a un, qui dit, un soviétique qui dit « Mais c'est extraordinaire chez vous. Il n'y a pas de censure et tout le monde pense pareil. » Et j'ai trouvé que réellement, ça reflétait quelque chose. Parce que, enfin, il y a maintenant des cas de censure un peu, mais j'ai trouvé que ça reflétait assez bien le... Je veux dire, la supériorité du système occidental par rapport à ce qu'était le système des pays socialistes. C'est qu'ils ont trouvé un moyen de faire que, effectivement, avec le fait que la presse est dans de plus en plus dans le monde privé, puis le rôle du genre, enfin, il y a plein de raisons qui font qu'il n'y a pas besoin d'instruction au sens vous devez dire ça et ça. Les journalistes sont consentants. Pour les plus importants, ils sont consentants. Et pour les autres, ils n'ont pas la possibilité parce que c'est leur boulot qui est en cause. Et en même temps, il y a quand même un espace pour qu'on vous dise « Ah, mais vous dites que ce n'est pas libre, et regardez, vous pouvez écrire ce que vous voulez, vous ne risquez rien. » Bon. Donc on a eu, disons, jusqu'à décembre, un concert vraiment, je veux dire, médiatico-politique qui est quand même très réellement indécent. Compte tenu du fait quand même que, je veux dire, c'est l'avocate qui a défendu l'Afrique du Sud à la Cour internationale de justice qui a porté la question du génocide. Elle dit que c'est la première fois dans l'histoire qu'on a un génocide filmé en direct par les victimes. C'est, comment dire, le Rwanda, il y a des débats sur savoir si c'est un génocide ou non, mais je veux dire, moi j'ai rencontré des journalistes qui étaient sur place, on ne mesurait pas ce que c'était. Et à l'époque, il n'y avait pas la circulation de l'information, il n'y avait pas des images partout. Là, on le voit en direct, on ne peut pas se cacher, c'est vraiment un génocide en direct. Et malgré ça, par cette campagne de propagande, on a justifier, créer ce génocide d'atmosphère, c'est-à-dire justifier aux yeux de la population l'idée que finalement c'est des barbares. Et cette question des barbares, je veux dire, il me semble que c'est important, je vais revenir sur la politique française, mais je voudrais en dire un mot, parce que je crois que réellement le 11 septembre 2001 et le début de la guerre contre le terrorisme a marqué un tournant dans les politiques occidentales. C'est-à-dire, il y a eu un excellent article de Agnès Calamard, secrétaire générale de Amnesty International, qui dit « Le 11 septembre a ouvert les brèches », c'est-à-dire Guantanamo, c'est-à-dire on sortait délibérément... Le droit international, on l'a toujours violé, y compris le droit des combattants, on sait que la torture a toujours existé, etc. Mais là, c'était affirmé parce que quand vous combattez, comme je l'ai dit tout à l'heure, quand vous combattez le mal... Le diable, le truc, tout est justifié. Et ce qui a commencé avec le 11 septembre a continué après, et aujourd'hui a pris une nouvelle dimension, parce que avec ce qui s'est passé à Gaza, ça a donné une nouvelle justification à cette attaque contre tous les fondements du droit international. Et en France, ça a pris un aspect particulier, parce que en France, dans les autres pays européens aussi, mais pas à ce niveau, la campagne contre Gaza et les Palestiniens, c'est exactement les mêmes discours qu'on entend sur les banlieues et les musulmans en France. Et il faut bien prendre en compte cette relation. C'est-à-dire vraiment aujourd'hui, c'est important et ça fait de la France en partie une exception en Europe. Parce qu'il n'y a pas d'autre pays où l'islamophobie est aussi affirmée par le gouvernement et l'État. Il y a eu, il y a quelques jours, je ne sais pas si vous l'avez lu dans Le Monde, une page sur les musulmans qui quittent la France. Et il y a un livre qui vient de sortir, ou qui est en train de sortir de la clinique, qui s'appelle « La France, je l'aime, mais je la quitte ». C'est des milliers de jeunes, moins jeunes musulmans... qui ont réussi, c'est pas les... c'est pas comme il dirait la caïra des banlieues ou les des trucs. C'est des gens qui sont quelque part la preuve que le système républicain fonctionne et qui disent on n'en peut plus. On n'en peut plus parce que si vous vous appelez Mohamed et Fatima, vous n'avez pas les mêmes droits. Et ça, quel que soit votre comportement, c'est-à-dire, si vous appelez Mohamed, vous buvez du vin, vous mangez du cochon, etc., on va vous questionner exactement comme si vous étiez un pratiquant, etc. C'est réellement, c'est la manière dont on considérait les Juifs dans les années 30. C'est-à-dire comme quelque chose de... C'est une race, si vous voulez. Les Juifs étaient une race, et là, les musulmans sont une race. Et depuis que le gouvernement français, notamment avec la campagne contre le séparatisme, a développé sa lutte contre, soi-disant, le séparatisme, on est vraiment dans cette volonté de criminaliser les musulmans. Et donc il y a quelque chose de particulier à la France. Mais je voudrais quand même revenir sur la politique française au Proche-Orient, parce que, bon, le livre qu'on a fait sous forme de récit dessiné était assez amusant à faire, parce que c'est une autre manière de parler de la politique, mais aussi parce que ça nous a permis de faire un survol et de voir à quel point la politique française avait changé. C'est le point de départ, nous, c'est 1967. 1967, c'est la guerre dite des six jours, qui est la guerre entre Israël, la Jordanie, l'Égypte et la Syrie, que Israël gagne, et qui est le point de départ de la politique française. À l'époque, on a un président qui a une certaine hauteur de vue, il faut dire, qui est le général de Gaulle, et qui va, le 28 novembre 1967, je crois, dans une conférence de presse, réellement prémonitoire, réellement quand on lit, on est... Il y a des questions sur Israël, Palestine, etc. Il dit, Israël organise dans les territoires qu'il a occupés, dans les territoires qu'il a conquis, l'occupation. L'occupation ne peut pas aller sans répression. La répression provoque la résistance. Et les Israéliens appellent la résistance le terrorisme. Je veux dire, vraiment, on a ces... Bon. Et à partir de là, la France a tracé une ligne qui a étalé globalement de Gaulle à Chirac, avec des différences, avec des fois, bon, je ne dis pas que j'approuve toutes les politiques qui ont été menées, même au Proche-Orient, par ces présidents, mais avec l'idée que la France avait une responsabilité à l'égard de ce qui s'est passé au Proche-Orient, pour des raisons historiques, et puis parce que c'est nos voisins. C'est ce qui se passe là-bas, ça n'affecte pas les États-Unis directement, mais s'il y a une guerre demain entre Israël, l'Iran, etc., ça a des conséquences directes en France. Et la France a joué un rôle actif. C'est Giscard d'Estaing, aussi étonnant que ça puisse paraître, parce qu'il n'était pas du tout gaulliste, lui, qui va permettre l'ouverture du bureau de l'ONP à Paris en 1974, juste après son élection, qui va entraîner l'Europe, la communauté économique européenne, les 9 pays européens, à adopter ce qui était la base de la politique, ce qui va être la base de la politique française. Un accord de paix doit garantir le droit d'Israël à la paix, mais il doit reconnaître le droit à l'autodétermination des Palestiniens. Et il faut négocier avec l'OLP. Et à l'époque, l'OLP, pour Israël et pour les Américains, c'est le terrorisme. C'est exactement ce qu'on entend aujourd'hui sur le Hamas. C'est pas... Et en partie, si vous voulez, l'OLP a utilisé le terrorisme, au sens des détournements d'avions, des attaques contre des civils, etc. etc. Et cette ligne, elle va être reprise encore une fois par tout le monde, y compris par Mitterrand, qui a beaucoup plus de sympathie à l'égard d'Israël, etc. C'est-à-dire non seulement une ligne politique, mais aussi une action. C'est-à-dire que la France va jouer un rôle pour... c'est Mitterrand qui va inviter Arafat à Paris, c'est on va essayer de faciliter les négociations, etc., sur une base de principes. Alors, comment ça a changé? Quand vous discutez aujourd'hui avec des diplomates, enfin pas les diplomates, parce que les diplomates, ils croient plus ce que dit leur président, mais disons avec les gens de la présidence, comment ils voient les choses, ils disent qu'on n'a pas changé de position. On est toujours contre la colonisation, Et on est toujours pour deux États, l'État palestinien à côté de l'État d'Israël, et on est aussi, on considère aussi que Jérusalem doit être la capitale des deux États. C'est vrai. Mais ce qui a changé, c'est que on dit ça, mais on ne fait rien. Non seulement on dit ça, on ne fait rien, en fait, on développe des relations bilatérales avec Israël comme on n'en a jamais développé depuis l'alliance stratégique entre les socialistes et Israël dans les années 50. C'est-à-dire économique, militaire, culturel, scientifique, etc., etc. Et ça, c'est effectivement le plus important. Et on a vu dans cette crise, je veux dire, alors que traditionnellement la France était à l'avant-garde de l'Europe dans la défense des Palestiniens, aujourd'hui on est à l'arrière-garde. C'est-à-dire, bon, tous les pays européens ont eu, pratiquement à part l'Irlande, ont eu de mauvaises positions, mais très vite quand même, l'Espagne, la Belgique ont eu des positions assez courageuses. L'Espagne et la Belgique disent qu'ils vont reconnaître unilatéralement l'État palestinien. Ils ont appelé à revoir l'accord d'association entre l'Union européenne et Israël, etc., etc. La France est muette. Alors, ils sont obligés de changer, évidemment. Ils ont voté, vous avez vu, à la dernière réunion du Conseil de sécurité, la résolution sur la reconnaissance de l'État palestinien. Je rappelle quand même qu'il y a eu une décision unanime, je crois, du Parlement français de 2014. C'était à l'époque où Hollande était président, pour reconnaître l'État palestinien. Fabius était à l'époque ministre des Affaires étrangères. Il dit « Il ne faut pas aller trop vite ». On a une initiative qui va avoir lieu dans 6 mois. Effectivement, la France avait convoqué l'initiative pour la paix. Si l'initiative pour la paix échoue, on reconnaîtra l'État palestinien. L'initiative pour la paix a eu lieu. Les Israéliens ne sont même pas venus. Donc elle a échoué et on n'a pas reconnu l'État palestinien. Donc voilà le... Oui, c'est-à-dire, il faut bien comprendre le tournant de cette politique française, c'est Sarkozy. Mais avec... Bon, là aussi, il y a eu Sarkozy, Hollande, mais... Je crois que ça n'a jamais été comme maintenant, justement parce que les dirigeants français sont conscients que... Enfin, sont conscients, veulent faire veulent inscrire, si vous voulez, la différence fondamentale aujourd'hui par rapport à il y a 20 ans, c'est qu'il y a 20 ans, globalement, tous les politiques, et pas seulement les gaullistes, mais même la droite socialiste, acceptaient l'idée qu'il y a un occupant et un occupé. Aujourd'hui, c'est plus ça. On inscrit le conflit dans le cadre de la guerre contre le terrorisme. Et si nous menons une guerre contre le terrorisme, je ne sais pas ce que ça veut dire, Israël est notre allié. Donc c'est ça qui a vraiment fondamentalement changé et qui est très grave, quoi, ça y est, ça. Parce que ça a des conséquences, non seulement sur la situation des Palestiniens à Gaza, puisque au lieu d'agir de manière active pour aider, on est en fait complice d'un génocide. Mais c'est aussi, ça a des conséquences très graves sur les peuples en France, parce que ça contribue aux divisions sur une base dite religieuse. C'est-à-dire, c'est effectivement en pointant du doigt les musulmans, en les criminalisant, etc., on favorise un fossé interne. Et on reprend les droits, quand même, on reprend les thèmes de l'extrême droite maintenant. Réellement, quand on réécrira l'histoire, on retiendra que le Rassemblement national a été définitivement intronisé dans ce pays en participant à une marche contre l'antisémitisme. Et on croit rêver, vraiment. Et ça a été délibéré, c'est-à-dire c'était facile, si vous voulez, de faire un appel pour une manifestation contre le racisme et l'antisémitisme. Et tout le monde y aurait participé, sauf le Rassemblement national, parce qu'il n'est pas d'accord sur combattre le racisme. Mais on a délibérément choisi cette formulation pour permettre au Rassemblement national de se faire une virginité et on va s'étonner de le retrouver dans 3 ans au pouvoir. Je veux dire, alors qu'on n'arrête pas de confirmer les termes et les mots d'ordre du Rassemblement national. Et cette affaire de, quand même, il faut le dire, aujourd'hui l'extrême droite en Europe, elle est pro-israélienne. Ce qui ne veut pas dire qu'elle n'est pas antisémite. Mais elle est surtout plus anti-musulmane qu'antisémite. Et ça, c'est vraiment... Alors, il y a des groupes, il y a des petits groupes qui sont nazis, je veux dire, qui pensent encore comme on pouvait penser les nazis il y a 50 ans. Mais ce n'est pas ça. Aujourd'hui, l'essentiel des groupes, c'est... Vous voyez comment le Rassemblement national défend Israël, mais c'est vrai partout. Et Israël développe des relations avec tous ces mouvements, tout en sachant qu'ils sont antisémites. Pour une raison très simple, c'est que pour eux, ce n'est pas un problème. Vous pouvez être antisémite du moment que vous soutenez Israël. Et c'est extrêmement dangereux. C'est extrêmement dangereux et porteur, de, à mon avis, à terme de catastrophes internes. Voilà, je crois que j'ai... fait un peu le tour. Bon, j'ai pas beaucoup parlé de géopolitique, parce que, enfin, c'est-à-dire l'Iran, etc., parce que je veux pas donc... Bon, il faut qu'il y ait quand même du temps pour les questions, mais on pourra y revenir. La dernière chose, c'est que, bon, au-delà de tout ça, il y a une urgence, c'est le cessez-le-feu. Je veux dire, c'est vraiment un génocide. Et même si, vous savez, pour définir un génocide, les juristes vont mettre 6 ans à prendre... Et il ne faut pas attendre. On sait qu'il y a des crimes de guerre, il y a des risques de génocide, a dit la Cour internationale de justice. Il faut prendre des mesures pour arrêter l'agression israélienne. Et ça, c'est vraiment une urgence. Et je crois qu'il faut vraiment se mobiliser, parce que c'est la condition de tout avenir dans la région. Et s'il y a des espoirs de paix...
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0: Relancer la construction de réacteurs nucléaires dans notre pays.
1: Ils ont construit des lignes super haute tension de 450 000 volts pour alimenter ITER en énergie électrique pour produire beaucoup moins que ce qu'ils vont injecter.

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3: Rebonjour le Can, et merci de nous recevoir. Merci Julien, Elsa, Michel, Jean et Sylvie de prolonger avec nous ces discussions, cette série autour du nucléaire. Aujourd'hui, on se faisait la proposition là, de parler des innovations de l'industrie nucléaire pour tenter de prolonger, le mythe quoi, que le nucléaire peut être une base fiable de production d'électricité. Et alors, il y a plein d'acronymes en R là, pour tout ça, puisqu'aujourd'hui, on voulait aborder un peu ITER, donc une installation expérimentale. On voulait aborder les EPR, qui sont censés être productifs, mais qui finalement s'avèrent plutôt expérimentaux aussi, et des SMR, où là il s'agit de mini-réacteurs dont on parle pas mal dans l'actualité. Mais Elsa, toi tu voulais commencer un peu par un cri de rage, quoi. Pas sur le plan technique, pas chercher à défaire ces prétendues innovations sur le plan technique, mais plutôt pour dire tout ça est vanté pour amener des solutions propres, disons, de production d'électricité, avec beaucoup de guillemets à propre, et tout ça, c'est du flan.
4: Disons que la politique énergétique française veut du nucléaire, que du nucléaire, et ça, pour longtemps. Donc, on nous démontre par tous les moyens que le nucléaire est une énergie propre, bientôt une énergie peut-être verte, disons qu'il s'y attelle bien, et... Du coup, on va faire des innovations, on va faire qu'il n'y aura plus de pollution dans le nucléaire par rapport à ITER, ce ne sera plus la fission mais la fusion. Après, par rapport aux petits réacteurs, ils vont être plus petits, donc moins dangereux. Par rapport aux EPR, c'est une nouvelle technique innovante, donc on va... Ils vont remplacer les autres qui sont, c'est vrai, fissurés, abîmés, vétustes. Vous inquiétez pas, on va en créer d'autres. Tout ça sur un fond de domination étatique et voilà. Enfin bref.
5: Moi, je voudrais juste rajouter qu'on a parlé de notre région, qui est donc le sud, qui est donc chaude, et les EPR en particulier. Tout le monde l'oublie, vont être beaucoup plus gourmands en eau. Il y a déjà des problèmes sur Tricastin avec les digues. Hein, s'il y a une baisse d'eau ou une montée d'eau, peu importe, on peut avoir des gros problèmes d'eau. Mais surtout, par les temps qui courent, avec le dérèglement climatique, moi je l'appelle dérèglement et pas réchauffement, avec le dérèglement climatique, on le voit, c'est très instable. Toute la météo est très instable, même à 24 heures, les prévisions ne sont jamais très justes. On va avoir des gros problèmes de chaleur, donc des gros problèmes d'approvisionnement en eau, d'abaissement des étiages des rivières. Donc je ne sais pas comment on va faire face à des installations qui vont être plus gourmandes en eau que celles qui sont actuellement, avec justement des gros, gros, gros risques de sécheresse et de manque faramineux d'eau. Je voulais juste rajouter ça, particulièrement dans notre région. Mais nous ne sommes pas les seules régions à manquer d'eau. Ça fait un an, deux ans que la Bretagne peut manquer d'eau. D'autres régions peuvent manquer d'eau. Et on n'est aucun habitant en France n'est à moins de 100 km d'une centrale. Donc,
3: aucun habitant n'est à plus de 100 km.
5: Oui, pardon. Oui, à plus, oui. Enfin, en tout cas, on est tous très près d'un risque nucléaire, ça c'est certain. Ouais. Et donc, l'eau, je pense que ça va être une gageure de nous faire croire que tout va bien se passer et que les EPR fonctionneront très bien alors qu'il y aura justement des pénuries d'eau.
3: Oui, là tu soulignes le fait qu'on parle d'innovation et de nouveaux procédés ou de tentatives de faire fonctionner les centrales d'une autre manière, disons, que ce soit par... Enfin, que ce soit pour l'EPR ou que ce soit par la fusion, là. Mais la constante, c'est qu'en fait, on a besoin d'un refroidissement qui est d'un refroidissement
5: impératif.
3: Par l'eau, quoi.
5: Impératif.
3: Un impératif, quoi.
5: Oui, oui, oui.
3: Jean ?
6: Oui, un petit complément. C'est pas propre, le nucléaire, quoi. C'est pas propre dans son fonctionnement quotidien. C'est pas propre dans les déchets qu'il génère. Donc, l'EPR n'innove pas. Rappelons que ce sont des plans, l'EPR, qui datent du XXe siècle. Ce n'est pas une innovation, c'est vendu comme ça, mais ça ne l'est pas. La seule différence, c'est qu'il y a en gros une deuxième cuve pour recueillir le corium s'il y a une catastrophe nucléaire, que ça soit recueilli, quoi. C'est tout.
3: Alors, puisqu'on est dans le chapitre EPR, de quoi parle-t-on ? EPR, ça veut dire réacteur à eau pressurisée ?
6: Oui, c'est
3: probablement
6: ça.
3: Probablement en anglais.
6: Ou... Oui.
3: Mais tous les réacteurs en fonctionnement aujourd'hui, en tout cas civils, sont des réacteurs à eau pressurisée.
6: En France, oui.
3: En France. Donc ça veut dire que c'est juste le plus gros de ce qui a été conçu jusqu'à maintenant, avec 1600 et quelques mégawatts, je crois.
6: Ou... 1700, ouais.
3: 1700 mégawatts. Donc, il est seulement plus gros. Et tu... en fait, il est d'une conception post-Tchernobyl. C'est pour ça qu'il contient cette...
6: Oui, c'est cette deuxième cuve. Oui, c'est même pas post-Fukushima. Hein. Attention, ouais. C'est un vieux truc. Ce sont des vieux plans, quoi. C'est pas une innovation actuelle, contemporaine. En sachant d'ailleurs que les plans initiaux des réacteurs nucléaires implantés en France sont américains, proviennent des États-Unis, de Westinghouse. Donc là aussi, il faut combattre cette idée de l'indépendance française. Les réacteurs sont sur des schémas, sur des plans états-uniens, pour lesquels on a payé cher chaque année. EDF a fini de payer, mais ce sont des plans américains. L'uranium provient de l'étranger. La bombe atomique n'a été mise au point que parce que les services secrets anglais ont filé au CEA le système d'amorçage de la bombe que le CEA ne parvenait pas à réaliser, à mettre au point. Donc l'ensemble du nucléaire, c'est une dépendance à l'étranger. Alors pour ceux qui se réclament, non pas de la coopération avec d'autres pays, mais de l'indépendance énergétique française, c'est du pipeau. Et c'est d'autant plus du pipeau criminel que dans notre région... des élus, des députés, notamment de droite, socialistes, centristes, macroniens, veulent implanter deux EPR, réclament l'implantation de deux EPR au Tricastin.
3: C'est-à-dire profiter de l'existence d'un site déjà aménagé, déjà dédié à la production nucléaire, pour forcer le passage et implanter de nouveaux réacteurs.
5: Oui, d'autant que les deux EPR existants au monde, qui sont récents, qui ont moins de 5 ans, sont actuellement à l'arrêt, puisque en panne par justement des défauts de fabrication. Donc un en Finlande et un en Chine. Et c'est très très récent, et les Chinois se remettent au charbon. Enfin, et ça fait d'autres conséquences, puisque ces gens-là se sont appuyés sur une technologie qui n'est pas fiable.
6: Oui, c'est technologie française, hein, parce que quand on parle de la Chine, c'est EDF et Areva qui ont vendu le... Enfin, EDF qui a vendu en Chine et Areva qui a vendu l'EPR en Finlande, il apparaît maintenant, d'après les enquêtes techniques, qu'il s'agit bien d'un défaut de conception. Mmh. Donc l'EPR de Flamanville est mal barré encore un peu plus, mais ça coûte des centaines de millions d'euros aux contribuables.
3: Oui, et puis on parle de problèmes qui touchent la cuve du réacteur, c'est-à-dire le centre même, le cœur de l'installation sur lequel intervenir est hyper coûteux. C'est visiblement des problèmes de vibration qui entraînent des fissurations. Les études qui sont menées, d'après ce qu'en disait le Canard Enchaîné là, ces dernières semaines, montrent des solutions très peu probables, quoi, d'aller intervenir à l'intérieur de la cuve pour mieux protéger les combustibles qui en viennent à se dégrader sous l'effet de ces vibrations aussi. Enfin, c'est le combustible qui se dégrade, non ? Il y a des vibrations et le combustible se dégrade. Ce n'est pas la cuve elle-même qui se fissure.
6: Oui, pour parler que de l'EPR, hein, parce que les fissures, sur les vieux réacteurs, il y en a. Hein. Il y en a près de plus d'une trentaine au Tricastin, par exemple, sur les vieux réacteurs et sur les autres réacteurs, d'ailleurs, en France. Mais pour parler de l'EPR uniquement, effectivement, c'est un défaut de conception d'amortissement des vibrations générées par toute la machinerie à l'intérieur de l'enceinte nucléaire. Et donc la cuve dans laquelle il y a les crayons de ce qu'on appelle les combustibles, mais des produits de fission, sont tellement ébranlés par ces vibrations qui ne sont pas absorbées qu'ils se fissurent à l'intérieur et ils ne sont plus en capacité de faire leur œuvre mortelle, certes, mais ils mettent en péril même l'installation complète.
3: Oui, puis on retrouve donc des déchets de ces combustibles là, ou du minerai dans le circuit de refroidissement, quoi.
6: Oui, c'est comme si vous mettiez du gasoil dans votre bagnole qui doit fonctionner à l'essence ordinaire.
3: Alors ça, c'est pour l'EPR. Je crois que la messe est dite. Hein.
6: Oui, rajouter quand même qu'on peut se glorifier d'avoir englouté des milliards dans une fabrication qui ne fonctionne pas, qui est dangereuse, de l'avoir vendue à l'étranger et de les avoir pipotés, et ça ne leur plaît pas. Par exemple, les Finlandais ont porté plainte contre Areva pour les retards et les défauts, et ça nous coûte des millions. Mais Cocorico, ces cuves sont fabriquées en France, en tous les cas sous licence française.
3: Et c'est une technologie exportée, quoi. Ouais. Qui a été, enfin, comment dire, les chantiers se sont concrétisés avant même celui de Flamanville, qui n'est toujours pas fini et qui n'est pas prêt de démarrer. Il y a eu encore un report qui vient d'être annoncé, je crois. EDF et Areva sont parvenus à vendre une technologie qui a été développée avant même à l'étranger, avec des chantiers chinois très rapides, avec Hinkley Point qui est toujours en chantier et la Finlande qui a été mise en service là, ces derniers mois.
6: Oui, alors certes, les gouvernements ponctuellement s'enorgueillissent que la balance commerciale de la France s'améliore. Sauf qu'elle s'améliore sur du vent, puisqu'on est condamné pénalement à des défauts de fabrication, à des retards de fabrication, et que finalement, tout comme l'armement qu'on vend aux dictatures, c'est la même chose, ça se retourne toujours contre les peuples.
3: Et là, donc, on parlait de l'EPR. Il y a une autre innovation qui est vantée là, ces derniers temps, qui concerne les petits réacteurs modulaires, donc les SMR. C'est un acronyme anglais, ça, c'est-à-dire Small Modular Reactor.
6: Voilà, c'est cela.
3: Ouais. Alors, de quoi parle-t-on ? Est-ce qu'on imagine avoir un réacteur dans son jardin pour sa petite production ménagère ? Est-ce qu'on parle de villes qui installeraient des installations de ce type d'échelle-là, de production de consommation ? De quoi on parle quand on parle de petits réacteurs ? Qu'est-ce que ça veut dire ?
6: La folie des nucléocrates peut aller jusque-là, effectivement. Mais quand on parle de small réacteurs nucléaires, de petits réacteurs, en fait, qu'ils soient petits ou grands, ils fonctionnent de la même façon. Simplement, ils produisent moins, ils sont moins puissants, ils produisent moins d'électricité et ils coûtent un peu moins cher. Donc, pour la filière nucléaire, c'est une tentative désespérée de créer un nouveau créneau économique d'exportation pour des pays, notamment pauvres, qui n'ont pas les moyens de développer le nucléaire. Donc, l'industrie nucléaire, française et américaine et des autres pays, va essayer de vendre des petits réacteurs, comme ça, d'implanter des petits réacteurs. Ces pays en voie de développement ou pauvres, n'ayant pas les moyens, ce sont des banques occidentales qui financeront le projet. Donc, on va rendre dépendants économiquement, financièrement et technologiquement tous ces pays qui pourraient très bien se développer et répondre aux besoins de leur population sans cette merde nucléaire.
3: Ouais, en fait, c'est un produit d'appel, quoi.
6: Tout à fait.
3: Produit d'appel du nucléaire.
6: Produit d'appel et qui va disséminer le risque nucléaire sur l'ensemble de la planète. C'est complètement criminel, quoi.
3: Un autre grand projet du monde et qui se trouve dans la région, c'est ITER. Alors là, évidemment, on parle d'une autre technologie, d'un autre délire technologique, d'une autre tentative, qui est là de réaliser de la fusion nucléaire à des températures et dans des conditions extrêmes, puisqu'on parle de températures comme 10 fois la température du Soleil, des conditions à recréer pour arriver à fusionner des atomes et tenter une libération d'énergie qui serait récupérée sur le même modèle quoi, de turbine, j'imagine, pour produire de l'électricité. Et donc, ITER, c'est un acronyme aussi, je crois, qui veut dire réacteur thermonucléaire expérimental international, un truc comme ça. Bon, je ne sais pas dans quel ordre il faudrait les mettre, mais c'est un acronyme en anglais. De quoi s'agit-il ?
6: Comme l'a un peu précisé Elsa au début, on passe de la fission nucléaire, c'est-à-dire de l'explosion des atomes, à la fusion nucléaire. Ils veulent réunir des atomes entre eux pour produire de la chaleur. Toujours la même chose, hein, c'est le même principe toujours. On produit de la chaleur pour faire chauffer de l'eau, pour faire tourner une turbine qui va produire un peu d'électricité. À la différence près que c'est expérimental. C'est-à-dire qu'on ne sait pas si ça produira de l'électricité et si on pourra l'exploiter. En revanche, ce qu'on sait, c'est que ça engloutit des milliards au niveau international parce que ça regroupe des tas de pays. D'ailleurs, notons que le Japon qui revendiquait l'implantation d'ITER chez lui, s'est désengagé à raison en laissant ses comptes français l'implanter chez eux, parce que les Japonais, avec leur culture, sont un peu plus réfléchis et voient un peu plus à long terme que notre civilisation occidentale un peu décadente.
3: Mais le Japon est partie prenante du projet.
6: Mais
3: quand
6: le Japon
3: fait
6: continue
3: partie
6: à financer,
3: des 35 pays
6: tout à fait, comme les États-Unis, comme la Russie, etc. Donc, ils sont tous intéressés à ce mirage, mais ils ne veulent pas chez eux. Nous, le coq sur le tas de fumier le veut.
3: Donc, on parle d'une installation qui est à Saint-Paul-les-Durances, dans les Bouches-du-Rhône, donc tout près d'ici aussi.
6: Oui.
3: Et là, c'est donc un chantier titanesque. On parle donc de 35 pays qui ont mis ensemble cette tentative, cette tentative technologique. Je crois que quand le calcul a été refait, on est passé des 4 milliards et demi annoncés au début à 44 milliards, selon les calculs faits sur la base du financement de l'Union européenne, là, qui annonce financer 20 milliards. Or, elle ne finance que 45 et quelques pourcents. Donc, par rapport aux chiffres, enfin, on s'est rendu compte que les chiffres annoncés étaient complètement sous-estimés. Là, un reporter rapporte plutôt ce chiffre de 44 milliards. Donc, des sommes colossales. Ça apparaît comme l'expérience scientifique la plus chère de l'humanité après la Station spatiale internationale. Donc, on parle de cette échelle-là de projet qui a lieu tout proche d'ici, mais en fait, on en voit très peu. Quand on s'approche de l'installation, en fait, on ne voit rien. Il faut voir des images aériennes, peut-être pour se rendre compte de l'ampleur du chantier et des images de l'installation, de l'intérieur, là, de ce qui est en train de devenir cette installation, pour se rendre compte de l'ampleur des procédés, le dimensionnement de l'installation, etc. Et donc là, on parle bien d'un stade expérimental qui n'est toujours pas atteint. Les premiers, donc là, on est dans une phase de construction du tokamak. Donc on parle là d'une espèce d'anneau, de gigantesque anneau, un gros donut, quoi, qui va être super chauffé pour faire atteindre à un plasma une température très élevée qui permet la fusion des atomes. Et tout ça, c'est mené alors en vue de faire ce qu'ils appellent les tirs de plasma, donc des premiers tirs de plasma à horizon 2035, un truc comme ça, c'est peut-être l'horizon visé, quoi, pour une expérience qui est censée durer 4-5 minutes à peine, pour vérifier si le truc peut être généralisé.
6: C'est même
3: généralisé.
6: Pas 5 minutes, c'est quelques secondes.
3: C'est quelques secondes de fusion.
6: De point
3: quoi.
6: Culminant, oui.
3: Oui, mais ça demande...
6: Ça demande beaucoup d'énergie. Et donc, ils ont construit des lignes super haute tension de 450 000 volts pour alimenter ITER en énergie électrique pour produire beaucoup moins que ce qu'ils vont injecter.
3: Oui, parce qu'il y a, le discours d'ITER, c'est de dire qu'on va décupler l'énergie introduite. Mais ça aussi, ça semble être un mensonge. C'est bien de le lire, cet article de reporter, là, parce qu'il détricote un peu cet argument. Et il met en avant les sommes colossales d'énergie qui sont investies dans l'expérience et qui sont nécessaires pour faire chauffer le plasma et pour faire tourner l'installation. Ça représente quoi, une demi-centrale nucléaire, un truc comme ça, enfin un demi-réacteur.
6: On voit bien qu'on est dans l'hubris, dans la démesure, dans la mégalomanie. D'ailleurs, le prix Nobel de physique qui est décédé aujourd'hui, Gilles De Gennes, le prix Nobel français de physique, s'était opposé au projet ITER, comme d'autres prix Nobel japonais et d'autres pays, en disant « mais c'est une aberration même technologique, on ne sait pas faire, on a tout à élaborer, et n'est-ce pas ridicule de prendre autant de risques pour les populations et les pays et les territoires alentour, alors qu'on a le soleil qui existe et qui peut être exploité directement, pour pouvoir vouloir reproduire ce qui se produit dans une étoile qui nous fournit déjà directement de l'énergie.
3: La réponse, elle est aussi à chercher dans l'obstination à maîtriser les processus industriels ou à dépasser la nature dans ce qu'elle est capable de réaliser. Il y a peut-être un peu de ça dans la culture française là, que tu citais tout à l'heure, Jean. Il y a aussi cette obstination à vouloir toujours dépasser les limites techniques et de chercher à maîtriser encore plus ce que la nature élabore, quoi.
5: On connaît très très bien les risques à être des apprentis sorciers. Donc c'est vraiment l'image que pour moi c'est l'image qu'ils représentent, des apprentis sorciers. on joue avec des choses qu'on pourrait très très bien utiliser d'autres modes plus sobres ou plus naturels. Donc ça les amuse. Je pense que ça les amuse. Ils doivent s'amuser, mais c'est très dangereux.
6: Mais ceux qui se nomment scientifiques nous pompent énormément de fric au détriment des besoins des populations, de tous les peuples, que ce soit en matière sanitaire, en matière éducative, en matière culturelle, en matière de bien-être et d'harmonie des peuples et de coopération. En fait, ça se joue toujours au détriment de la réponse aux besoins des peuples et surtout de l'écoute des besoins des peuples. Parce que tous ces projets, on ne demande jamais l'avis des populations. On ne nous a jamais soumis à référendum l'existence du nucléaire et le développement du nucléaire. Donc c'était vraiment un problème démocratique aussi.
3: Ni sur quoi porte l'innovation. C'est-à-dire, voilà, tenter de faire ITER, c'est un projet pharaonique, très coûteux. Notre défi, ça aurait pu être de tenter d'innover pour se passer complètement de ces formes d'énergie-là dans la fourniture d'électricité.
6: Oui, tout à fait. En fait, c'est une science asservie à la folie mégalomaniaque et aux intérêts économiques de domination sur les peuples.
3: Et la ITER, c'est une installation en fait, qui demande les savoir-faire de centaines et de milliers de personnes. Il y a des milliers de travailleurs, travailleuses qui réalisent le chantier. Mais il y a aussi tout un armada de scientifiques qui viennent des quatre coins de la planète et qui ont été recrutés pour tenter de mettre sur pied ce procédé. Quoi. C'est une œuvre énorme, quoi. Scientifiquement aussi.
6: Oui, c'est une tentative. Alors, est-ce que c'est de la scientifique ? Je ne sais pas. C'est de la haute technologie.
3: Ouais.
6: C'est sûr. C'est de la technique. On est dans ce conditionnement intellectuel et idéologique de la suprématie technologique. Et donc, je ne suis pas sûr que ça soit de la science. Il y a des équations scientifiques, évidemment. Mais si tout ça aboutit à une fraction de seconde, à reproduire ce qui existe déjà dans la nature, tout en déversant des milliers de particules radioactives de tritium dans l'environnement, ça relève de la folie.
3: Il y a même la directrice de la sûreté à ITER qui dit elle-même dans l'article que j'ai cité avant, là, à ce stade, on ne peut pas dire que la fusion est une énergie propre et sans déchets. Tu parlais à l'instant là, du tritium, c'est-à-dire que l'installation elle-même, elle demande d'importer une certaine quantité de matière première qui est issue de l'industrie nucléaire. C'est, donc la promesse d'ITER, c'était d'essayer de se débarrasser des inconvénients, enfin qui sont plus que ça, quoi, mais des dangers énormes liés aux déchets de fusion. Or, en fait, il n'en est rien puisque cette installation en utilise aussi, quoi. Et produit de la radioactivité par le tritium dont tu parlais.
1: Au centre des étoiles de type solaire, la pression est extrême et la température atteint 15 millions de degrés. Les noyaux d'hydrogène peuvent alors fusionner et donner naissance à des noyaux d'hélium, tout en libérant de grandes quantités d'énergie.
3: Je ne sais pas si c'est une personne ou un livre que vous connaissez là, mais Michel Claessens, je ne sais pas s'il a retourné sa veste, en tout cas, il était ancien directeur de la communication d'ITER. Et l'article de reporter cite un livre qui s'appelle « ITER, étoile de la science », dans lequel ce monsieur déclare qu'à peine 2% du tritium sera consommé, les 98% restants se répandront dans les conduites et les matériaux. Enfin, tout est dit, quoi.
1: Pour reproduire cette réaction sur Terre, on utilise deux isotopes proches cousins de l'hydrogène, le deutérium, composé d'un neutron et d'un proton, et le tritium, composé de deux neutrons et d'un proton. C'est la fusion du deutérium et du tritium qui libère de l'énergie. Pour réussir à faire cela, il faut maintenir un plasma à très haute température à l'intérieur d'une chambre à vide. Ça ressemble à un gros donut creux entouré de gigantesques électroaimants qui créent le champ magnétique qui confine le plasma et l'empêche d'entrer en contact avec les parois. Pourquoi est-ce que l'on essaie de faire cela ? Parce que nos besoins en énergie augmentent de plus en plus et que nous produisons beaucoup de gaz à effet de serre avec des combustibles fossiles, charbon, gaz, pétrole. Les ressources dont nous avons besoin pour créer une réaction de fusion sont presque inépuisables. Le deutérium peut être obtenu à partir de l'eau. Le tritium, quant à lui, sera produit directement par les effets de la réaction de fusion sur des cibles de lithium, dont les réserves présentes dans la croûte terrestre nous permettraient d'alimenter des centrales pendant 1000 ans. La fusion de l'hydrogène est une énergie propre, qui ne produit pas de CO2 ou autres gaz à effet de serre. Au contraire de la fission, elle ne produit pas non plus de déchets radioactifs de haute activité à vie longue. La fusion de l'hydrogène est une vraie perspective d'avenir pour notre planète.
4: N'oublions pas que les bâtiments, le site d'ITER est construit sur une faille sismique aussi.
3: Oui, ça c'est parce qu'on est dans une expérience qui demande une précision extrême. C'est une installation immense, mais qui doit être conçue au micron près. Et la direction s'en défend de ça, hein, parce que c'est un argument qui est souvent amené, mais ils disent non, pas de problème, malgré la sismologie, tout va marcher.
5: Je vais rajouter bis repetita. Non seulement il y a une faille sismologique, mais c'est un lieu où il y a problème d'eau déjà, avant même qu'ils avaient installé.
3: Ouais.
5: Donc on est dans une folie, ça n'a plus de bon sens. Pour moi, ça n'a plus de bon sens.
3: Et là, on parle d'une consommation d'eau qui se rajouterait à celle de toutes les autres installations, qui représente plusieurs millions de mètres cubes d'eau par an, qui sera évaporée aux deux tiers, d'après ce que reconnaît ITER lui-même. Donc ça veut dire que c'est une perte sèche pour tous les autres usages de la région, quoi. Sachant que l'eau est un gros défi.
6: Non seulement une perte, mais une augmentation de l'effet de serre et de l'augmentation de la chaleur sur Terre. Puisque l'eau évaporée, c'est de la vapeur, c'est du nuage, et c'est le principal émetteur d'effet de serre, avant le CO2.
3: Tu ne veux pas développer ? Ah, pardon.
6: Parmi les gaz à effet de serre, la vapeur d'eau est le principal devant le CO2.
3: Et toi, Elsa, tu voulais rajouter ?
4: Je voulais rajouter aussi ITER. Le projet d'ITER est colossal et a déjà détruit pas mal de terres, de forêts, des routes, des infrastructures qui sont énormes pour rien du tout, quoi. Ça ne va pas se terminer là.
3: Oui, et puis c'est une adaptation des routes de la région qui a été faite pour que les parce qu'on parle... C'est dur de se rendre compte, là, sans images, sans rien, mais c'est des infrastructures énormes qui sont transportées par des convois ultra spéciaux. Et donc, il y a une centaine de kilomètres de routes qui ont été aménagées depuis les temps de Berre jusqu'à Saint-Paul-les-Durances pour pouvoir faire passer des convois la nuit très, très lents et composés de camions immenses. Donc, c'est aussi tout ça, ce que tu soulignes, Elsa, là, c'est le façonnement de la région pour répondre aux besoins du projet, quoi. Avec des pièces qui ont été faites à l'autre bout de la Terre et qui sont transportées dans des convois aussi sur mesure.
6: Par bateau, fonctionnant au fioul lourd, émetteur de CO2.
3: Merci à tout le monde, merci à vous.
6: Merci Radio Ayoli, merci Mathieu.
3: On poursuivra bientôt notre marathon nucléaire.
6: Souhaitons qu'ils se finissent un jour.
3: Et comme le disait Julien juste avant, là, c'est une belle manière de résumer le nucléaire. Qu'est-ce qu'il disait ? C'est la manière.
6: La manière la plus idiote de faire chauffer de l'eau.
3: Merci à vous toutes.
6: Merci. Longue vie à Radio Ayoli.

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L'agitation dans l'éclair provoque une élévation thermique suffisante pour enflammer les matières environnantes.

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5: On a le plaisir d'avoir à Accrocho Fabrice Tocabens. Donc, il est adjoint à la mairie d'Avignon dans tout ce qui concerne la mobilité. En particulier, il s'occupe de gérer le fonds Tous en vélo. Et il fait partie du conseil municipal depuis 2020. C'est correct ? Bonjour d'ailleurs.
6: Moi j'ai été élu en 2014. En fait, ça fait deux mandats que je suis élu. Et en particulier sur les enjeux de mobilité, effectivement, quelles que soient les mobilités. C'est-à-dire, en fait, on peut parler de tout ce qui est comment faire que les accès dans la ville de manière sécurisée, comment on peut fonctionner à vélo. Ça reste un enjeu important. Quid des vélos, c'est le sujet d'actualité. Quid des transports en commun. J'ai même une délégation sur la gestion de l'aéroport. Elle est par la région. Mais en tout cas, je siège dans une instance où on discute de ces sujets-là aussi. Okay.
5: Donc, parmi toutes ces machines, nous avons, comme vous l'avez bien dit, le vélo. Et ce qui nous intéresse le plus. Et donc, on va commencer cette interview avec Quentin qui va vous poser quelques questions et après on va discuter par rapport au vélo dans la ville et comment la ville a évolué depuis 2014. Il y a eu pas mal de changements, je me rappelle encore les premiers vélos pop et aujourd'hui on a ces machines du futur, j'ai envie de dire.
6: Moi, je voulais parler justement de Vélopop. Je pense que ça, c'est votre responsabilité, mais forcément, vous avez la connaissance du sujet. Alors, typiquement, ce n'est pas la responsabilité de la ville, c'est une compétence du Grand Avignon, de l'intercommunalité. Mais nous, là-dessus, on a eu des discussions en amont, d'abord parce qu'on siège au Grand Avignon, ou en fait, siège au Grand Avignon, et c'est ça qui est intéressant, c'est aussi que vous êtes à la mairie, bien au Grand Avignon, et les gens parfois confondent, il y a des passerelles, il n'y a pas de passerelles, c'est pour ça que c'est aussi l'occasion de nous dire comment en fait on a fonctionné sur ce sujet. Avant, on avait des vélos mécaniques dont on estimait qu'ils correspondaient à une autre époque. C'était pas super confort, c'était lourd, pas banal, mais enfin bon voilà, c'était le début. C'est ce qu'on faisait en tout cas en vélo au niveau service. Et donc on était tous d'accord, en devinant que c'était un outil dépassé qui savait passer autre chose. Donc on voulait plus. Et on voulait qu'il soit en tout cas plus moderne, plus léger, plus utilisable par les Avignonnais et les grands Avignonnais. Le débat, ça a été est-ce qu'on maintient du vélo mécanique ou est-ce qu'on fait mixte ou on fait que électrique. On s'est rendu compte dans les villes où ils avaient gardé les deux qu'en fait plus personne n'utilisait le mécanique. Et que tout le monde passait à l'électrique, on va dire on va pas faire la même erreur, on va passer entièrement à l'électrique. Donc c'est ce qui a été fait après par le Grand Avignon, parce que c'est sa compétence. Sur cet enjeu de mobilité, de développer les vélos bas. Et donc, cet outil, c'est resté à des territoires. On peut dire que c'est plutôt un succès. C'est un sujet sur lequel il y a des éléments critiques, parce que dans tout succès, on a la médaille. Il y a beaucoup d'usages. Il n'y a peut-être pas encore assez de stations, assez de vélos. Je ne les ai pas toutes en tête, mais on en a quand même. Moi, je suis abonné à Vélopop, parce que moi, je suis l'utilisateur de Vélopop, sauf les jours.
5: C'est dommage parce que quand même le vélo il roule à 25 km/h même avec vent de face. Ouais, je suis venu en vélo papa.
6: Du fonctionnement de ces outils. Donc il y a des choses qui ont été améliorées et des choses qui doivent encore s'améliorer. Donc, ça peut être amélioré encore. Sur le développement, moi je pense qu'on a aujourd'hui, on doit développer en fait l'offre. Parce que quand vous n'avez pas de développement dans la station parce qu'ils sont tous utilisés, une fois, deux fois, trois fois, à la fin, ils vont arriver à faire un abonnement, ils vont arriver là. Donc on va avoir plus de développement. Alors c'est un coût, je suis d'accord, et comme toute collectivité, le Grand Avignon, il doit aussi avoir maîtrisé son budget. Bon, nous, on est pour un développement plus massif, en tout cas, avec plus de stations. Et là, par exemple, il y a une station qui va se créer sur l'avenue Montclar dans les quelques mois qui viennent, là, parce que ça a été négocié avec eux, pour qu'il y ait une station dans le secteur. Donc, très certainement, au croisement des boulevards Montclar et Ferry, parce qu'on ne veut pas que ce soit une station qui soit trop enfermée dans un espace qui, le parvis de la mairie qui est juste à côté, ou même la maison pour tous Montclar, qui est un peu enclavée aussi, qui est très intéressant, qu'on a rénové. Donc, très bien pour les vélos. Il y a une voie cyclable qui a été faite ici, qui est plutôt performante. Donc, on a les sites que ça doit être dans le secteur, ils sont d'accord, donc ils vont mettre en. C'est un exemple. Mais il nous faut un peu plus de stations parce que des fois, il y a des endroits qui ne sont pas desservis, donc pas d'intérêt d'aller prendre un vélo, qu'on ne peut pas déposer quelque part ou alors trop loin. Donc, on va dire que c'est pour nous une première étape. Donc, le maillage, en fait, c'est de mettre un peu le maillage de la diffusion. Donc, on va être amélioré. Plus de vélos, ça veut dire quand même potentiellement le pourcentage de casse ou de problèmes techniques qui existent toujours hein, sur sensibilisation, quelles que soient les villes. Finalement, il sera tagué par un nombre de vélos supplémentaires. Donc, on est vraiment sur un sujet où il faut monter, on va dire, en proposition, en tout cas, pour pouvoir desservir un peu plus de territoire.
0: Et comment c'est quoi de une station vraiment top sur la
6: subvention? Ça a un coût aujourd'hui, c'est quand même plusieurs centaines de milliers d'euros qui sont investis à chaque fois. Alors, il y a des stations qui sont plus compliquées parce qu'il faut des fois de l'électricité. En termes de capacité à faire la recharge, des fois non, l'électricité est là. Puis on a des contraintes, en ville, en tout cas proche du centre-ville, il y a des contraintes patrimoniales qui fait qu'on ne peut pas installer les stations comme on veut et n'importe où. Donc ça se négocie avec l'architecte des bâtiments de France et les services de l'État. Et chaque fois, c'est une discussion un peu particulière qui nécessite un peu de temps et d'écouter aussi ce que nous dit l'architecte des bâtiments de France. Même si nous, on est quand même très proactifs, et notre position auprès d'eux, et du coup, pour soutenir le Grand Avignon, c'est quand même que, bon, au pire, à un moment donné, si ça ne convient pas, une station potentiellement, elle peut être déplacée aussi. Donc, je veux dire, c'est jamais un outil qui est là pour 50 ans. Je veux dire, voilà, alors que quand on construit un bâtiment, lui, ça a été là pour longtemps. Donc, l'enjeu patrimoine, il est un peu différent. Nous, on a des stations en centre-ville, mais ce n'est pas que le centre-ville. On a des stations en périphérie, on a des stations dans les quartiers. Nous, on considère qu'on va avoir un peu plus et qu'on va densifier le réseau, y compris sur les communes voisines. On va le planter, c'est le cas. À Villeneuve, il y a une station. On estime qu'il en faut un peu plus parce que c'est de l'électrique. Du coup, les questions de distance, elles sont un peu. Un peu plus gérable en fait, qui permet d'arriver un peu plus loin qu'avec un vélo mécanique finalement. L'exemple de Montfermeil, c'est que typiquement il y a eu un débat, même s'il n'y a pas des stations. Moi je vais être clair, j'ai dit au Montfermeil, il n'y a pas question qu'elle disparaisse sur Montfermeil, même si c'est pas la question plus utilisée. Parce qu'on doit densifier pour créer cette habitude en fait, entre un grand parc en particulier, le centre de Montfermeil et puis le reste de la ville. Donc c'est aussi un travail à long terme qu'il faut.
5: Je disais juste par rapport à Montfavet, aussi par rapport au fait récent, il y a quelques semaines, il y a une dame qui s'est fait renverser, c'était sur la route vers Montfavet, non? Et la sécurité routière aussi, c'est un fait très important parce que on a beau intensifier le réseau, mais aussi les voies possibles, elles sont très réduites. Nous avons un gros axe qui va vers où il y a le mine vers Montfavet. C'est une grande route, c'est quoi? C'est fond couverte, je crois. Et après, on a des petites routes qui, on pense que pourraient être plus, pourraient être, comment dire, sécurisées ou plus adaptées à des vélos. Mais après, des fois, c'est là où il se passe les accidents.
6: Je serais précis, c'est un drame parce que c'est pas comme c'est le président, la dame est décédée, c'est une catastrophe. Moi, c'est ça que je retiens en premier. On est sur un carrefour avec une priorité vélo et des équipements, des stops, etc., qui n'ont pas été respectés par l'automobiliste. comment on règle, comment on arrive à améliorer et à apporter plus de sécurité, sachant qu'on ne pourra jamais être derrière chaque personne qui ne respecte pas le code de la route, qu'ils soient automobilistes ou qu'ils soient cyclistes, hein, parce qu'on a aussi des cyclistes qui ne respectent pas les règles. Et moi qui suis pro-vélo, des fois je m'agace du comportement de certains cyclistes aussi, en leur disant d'abord vous mettez à manger, première chose, et deuxièmement, vous donnez parfois une mauvaise image. Et alors, après moi je suis conscient du choix, c'est ce que je dis toujours à ceux qui seraient un peu trop pro-voiture et un peu anti-vélo, parce que malheureusement, il semble que ce soit maintenant un peu la mode aussi d'être anti-vélo. Je leur expliquer que qui que ce soit qui soit responsable, une voiture, c'est puissant et ça reste dangereux. Je veux dire, moi, j'ai jamais vu un automobiliste être blessé par un cycliste. Vous voyez ce que je veux dire ? L'inverse, par contre, c'est la règle. Et ça, il faut rompre avec ça. Et pour rompre avec ça, il y a plusieurs choses à faire. D'abord, il y a apprendre à se respecter dans l'espace public. C'est dans l'espace public et il appartient à tout le monde. Et donc, il y a une hiérarchie à respecter. Il y a le piéton qui est le plus faible, il y a le vélo, après il y a l'automobiliste. Voilà. Donc il y a une hiérarchie à respecter. C'est-à-dire que l'automobiliste doit respecter le cycliste et le cycliste doit respecter le piéton. Si on n'apprend pas à vivre ensemble et à respecter celui qui est le plus faible dans l'espace public, on n'a pas y arriver.
0: Toute l'infrastructure de transport des 50 dernières années, même plus, 70 dernières années, on a été bâti autant de voitures. Et je pense qu'il y a ça qui est un sentiment d'impunité d'automobiliste complète, que des fois on n'existe même pas. Alors, tous les jours je prends le vélo, éventuellement on a aussi tout ça, on n'existe même pas et on ne voit même pas parce que c'est pour eux, c'est impensable qu'il y ait un vélo qui soit sur un pied de droite. C'est aussi une culture. Elle transforme la culture de l'automobile en France même pour le monde. Et le point, on va dire, est hyper forte.
6: Vous avez raison, il y a culture dans la voiture. D'abord, dans l'histoire, la voiture a été un objet de progrès, de liberté. Moi, je ne dis pas dans l'histoire, à un moment donné, ça a été un vrai outil. La question aujourd'hui, c'est que si on me parle de revendication de la liberté de la voiture, la liberté à quoi? La liberté dans la pollution, la liberté dans les embouteillages, la liberté à devoir payer son parking, des assurances de plus en plus chères, l'entretien de la voiture, je ne suis pas sûr qu'on soit si libre. Alors la voiture reste utile pour plein de choses. Moi, j'utilise la voiture aussi, pour certaines choses. J'utilise le vélo pour d'autres choses, et j'utilise le transport en commun aussi. C'est-à-dire qu'à un moment donné, j'ai tout le panel devant moi, et selon mon besoin, une capacité à dire, bon, ben aujourd'hui, je pars à vélo, en plus, il fait beau, c'est super, ailleurs, c'est parti, je prends le vélo pop en particulier, et c'est parti. Un autre jour, je prends le tram, comme ce matin, parce que moi, j'habite à Montfermeil, et je prends ma voiture pour aller au parking de Saint-Germain, 5 minutes, je me pose là, ma voiture en plus, elle est sécurisée, elle est gardée, tout ce qu'il faut, et j'ai l'abonnement. Dans l'abonnement, j'ai la gratuité du parking. Et je prends mon tram qui est juste là, et j'arrive à la garçon. Et après, je fonctionne à pied dans le centre-ville. Ça veut dire qu'aujourd'hui, c'est ça mon fonctionnement. Moi, je suis commerçant dans la vie. Il y a des jours où j'ai des livraisons. Ce jour-là, je prends ma voiture pour faire mes livraisons parce que j'ai mes objets, mes trouvailles, mon travail, en tout cas, viennent de l'extérieur et que je n'ai pas la solution. Mais ce n'est pas tous les jours. Donc ça veut dire qu'effectivement, il faut apprendre à jongler avec différents outils qu'on a entre les mains. Après, le respect dans l'espace public, c'est qu'effectivement, à un moment donné, un peu plus de place pour le vélo, ça veut dire des voies cyclables organisées. Partout où c'est faisable, mais des fois, on a des voiries qui ne se prêtent pas non plus. Alors, on fait des choix. Quand on choisit de mettre un sens unique et un numéro clair et d'utiliser l'autre partie à la voie cyclable, c'est un peu la révolution. Hein. Ça veut dire qu'en fait, on fait un choix, à un moment donné, de redonner de la place aux cyclistes et aux piétons dans cet espace-là. Et alors, on dit, qu'est-ce qu'il y a dans la voiture? Enfin, moi, je vous rassure, 90% des voiries de la ville sont largement accessibles aux voitures. Donc, c'est juste un rééquilibrage et un peu d'équilibre que je cherche. Je ne suis pas un anti-voiture. Voilà. Je suis quelqu'un qui se bat pour le respect dans l'espace public de tous. Et développement du vélo, la marche aussi, c'est des enjeux qui pour moi restent fondamentaux en tout cas sur la qualité des déplacements, parce que d'abord en termes écologiques c'est décarboné, en termes de santé publique, parce que faire du vélo au marché c'est très bien pour la santé, et que je crois qu'il y a de la place pour tout le monde là-dedans, mais qu'il faut apprendre à se respecter, et je crois crois qu'aujourd'hui, on en est loin. En plus, malheureusement, il y a un discours politique depuis quelques années, ces derniers mois, où on fait de l'écolo-bashing en permanence, on tape dessus. Mais le jeu, c'est pour tout le monde. Moi, je demande pas à quelqu'un à vélo quel est le bulletin qu'il a mis dans l'urne. Ça parle au sujet. Voilà ce que je veux dire. Donc, c'est cette bataille-là qu'il faut mener. C'est la recherche d'un équilibre. Tout simplement.
0: Bah, c'est ça, en fait. C'est cet automatisme de prendre la voiture. Et là, nous, on parle de vélo, qui est un moyen qui vient aussi de ça. Les transports en commun, on peut travailler dans les choses, mais il y a de quoi faire. Par contre, on parle de la ruralité, ou bien qu'on fait un certain nombre de problèmes pour les trains, ou on parle vraiment du temps d'Avignon, et c'est pour ça qu'en mode, autant de voitures, autant de gens, autant de bouchons, autant d'Avignon, et même le service à côté de l'Avignon, c'est dans quel sens pour moi?
6: Vous avez, en fait, une révolution, c'est une certaine entrée, pas tout le monde. La révolution, c'est se dire, est-ce qu'il y a une utilité à prendre ma voiture quand je suis tout seul dedans? Pour faire 5 km. Voilà. Et que j'ai en plus une offre de transport public, tu parles même pas du vélo, oui. Le transport en commun qui est performant. Ben non, c'est pas utile. Sachant qu'en plus, ça vous coûtera beaucoup moins cher. Si vous prenez un abonnement de transport sur le réseau, prenez en charge à 50% par 4 ans, parce que c'est ça la règle. Ça vous ramène un abonnement à 5 euros par an, c'est-à-dire à 8,33 € par mois. 8,33 € par mois, je veux dire, qu'est-ce qui est sa voiture, elle est plus conventionnelle. Non, elle ne l'est pas. Donc, moi, je n'ai de cesse de le rappeler, et je n'ai qu'un abonnement au réseau, et je l'assure, y compris dans des séances, au conseil municipal, dans des séances, au conseil communautaire, en demandant qu'il y a sa carte d'abonnement. Parce que, à un moment donné, c'est aussi l'exemplarité, l'outil existe. Alors, les performances sur la ville. À l'échelle de l'agro, moi, je ne peux pas considérer que je suis satisfait du travail qui a été fait par le Grand Avignon sur le reste des communes. Et effectivement, sur d'autres communes autour d'Avignon, même le réseau n'est pas toujours performant. Et je comprends que certains, à un moment donné, ils n'ont pas trop de solutions. Que vous habitez à 16, ou que vous habitez à Colomb, ce n'est pas simple. Ce n'est pas simple. Au comté, c'est plus simple, il y a une ligne performante. Ça veut pas dire que toutes les lignes qui passent au comté le soient. Il faut développer aussi sur les angles et sur Villeneuve. Il y a des lignes, mais ça mériterait quelque chose de plus performant, mais de plus express en termes de bus, en tout cas le matin et le soir. Vous voyez ce genre de choses. On a développé des enjeux vélo et on a discuté avec le Grand Avignon du fameux REV, le réseau d'espace vélo, parce qu'on considère qu'à un moment donné, la ville n'est pas tout. Interdiction de l'Avignon, typiquement, c'est le Grand Avignon qui a la compétence. Donc nous, on a mis au pot commun. Ce qui nous concerne un peu dans le projet ville qui a été réalisé ou qui reste à réaliser, il y en a encore beaucoup de choses à faire, pour pouvoir dire peut-être intégrer certains trajets sur un réseau espace vélo. Donc ils se sont saisis de ça, ça mériterait d'être accéléré, mais au moins ils s'en sont saisis. Donc déjà, ça c'est le premier élément.
5: Alors, le vélo, je fais l'exemple pour un peu. poser des problématiques. Donc j'ai les enfants, mettons que j'en ai deux, j'ai les enfants qui doivent arriver à l'heure à l'école et j'habite loin du centre-ville et de mon endroit de travail. Là, on disait tout à l'heure, la voiture, ce n'est pas forcément le moyen de transport le plus écologique, disons, et aussi au niveau de circulation, mais ça devient très essentiel à partir du moment où j'ai besoin de déposer mes enfants et je sais que ça va me prendre une demi-heure, peu importe les bouchons que je vais rencontrer pendant mon trajet. Sûrement, peut-être, je vais avoir peut-être un endroit où stationner ma voiture en centre-ville parce que en face des remparts, il y a pas mal de parkings qui sont que je peux ou des garages où je peux laisser ma voiture. Et donc ça devient aussi une petite problématique parce que tout à l'heure, on faisait l'exemple de la carte Orizo sur laquelle je peux monter. Oui, moi tout seul, je peux y aller, mais si j'ai aussi les enfants, pas forcément, ça va être très arrangeant pour déposer les enfants à l'école. Vous voyez, c'est aussi parce que j'ai eu à parler avec plusieurs personnes qui me posaient justement cette question, et c'est pas quelque chose de très facile à résoudre comme problématique, je trouve. Ouais, mais c'est fait pour. Moi, je posais juste la problématique.
6: D'abord, il n'y a jamais d'outil qui règle tous les problèmes. Ça, moi, depuis 10 ans que je suis élu, j'ai compris et j'ai appris que la baguette magique, ça n'existe pas. Voilà, donc on va pas avoir ce débat sur la solution miracle, elle n'existe pas. D'abord, les écoles, les 55 sur la ville, c'est une carte scolaire. C'est-à-dire que normalement, par rapport à l'endroit où vous habitez, vous devez mettre votre enfant, en tout cas comme c'est une école publique, vous devez mettre votre enfant dans l'école de votre secteur, et c'est le secteur où vous habitez. À part deux ou trois secteurs de la ville qui peuvent être un peu éloignés parce qu'un peu moins denses, vous êtes à peu près à 10 minutes, y compris à pied, de votre école. Et je le dis aussi simplement que ça. On a décidé, depuis de nombreuses années, et alors toutes les écoles y passent les unes après les autres, d'élargir les parkings des écoles, de créer des stationnements de vélos. On a même fait reculer la place de la voiture devant les écoles, partout où on a pu le faire, parce qu'il y aura des fois plus contraint, tout simplement en considérant que c'est pas un drive une école. Si on arrive, on ouvre la portière, le gamin il saute et. Non, c'est pas ça. Pourtant,
5: ça arrive souvent. Moi, j'habite à côté d'une école primaire, je crois, et c'est vers Route de Morière. Je me rappelle plus le nom de l'école. C'est ça. Et il y a comme un drive-in, en fait. Ça sort de Route de Morière et ils font le tour. Ils récupèrent ou déposent le gosse selon l'horaire et ils repartent.
6: Pourtant,

0: y a des droits à des relations sur le soir scolaire, si les grands-parents habitent à côté, c'est plus pratique pour midi, etc. Pourquoi pas?
1: Globalement, 90% des enfants vont là.
0: Ça dépend, pas toujours. Pas toujours, parce qu'avant c'était très strict en France, la carte scolaire. Ça a été un peu démocratisé en disant il y a plein de relations possibles.
1: Ouais, bon.
0: Et pas s'arranger. Alors il y a s'arranger, s'arranger. Voilà, je trouve toujours une excuse pour expliquer que plutôt cette école que l'autre. Donc moi, j'ai des écoles avec très peu de dérogations et j'ai quelques écoles avec de très fortes dérogations. Voilà. Parce qu'elles sont passées sur des axes, par exemple.
1: Donc, plus facile.
0: Voilà. Mais là, obligatoirement, si on dit axe, mais on dit voiture. Et donc, on mène des batailles là-dessus régulièrement. Donc, mais vous pouvez quand même, globalement, et très majoritairement, et je suis désolé qu'il y ait encore du drive à l'école de la croisière, mais franchement, c'est une minorité aujourd'hui, de dire qu'on peut fonctionner autrement et amener ses enfants autrement à l'école. Moi, j'ai eu une discussion avec des parents d'élèves sur une école du quartier du Pont des Deux-Eaux, où ils ont expliqué, vous comprenez, nous, c'est important, la voiture, etc. J'ai écouté en plus, c'est vraiment relié aux années, il y a un parking à 10 minutes à pied, en faisant un peu parking du lycée Montfort qui est juste derrière, franchement, tu vois, c'est facile. Oui, mon père, mais quand j'ai passé 10 minutes à marcher avec son gamin, et comment ça se passe aujourd'hui, etc. Qu'est-ce que tu veux, est-ce que tu veux faire, c'est 10 minutes qui sont positives. Hein.
1: Oui.
0: Et le soir, c'est pareil, c'est 10 minutes qui sont positives aussi. Qu'est-ce que tu as fait aujourd'hui, comment ça s'est passé à l'école. Je veux dire, c'est aussi une question de... Vous voyez, on parle de vélo, mais en fait, on ne parle pas que du vélo.
1: Non,
0: on parle de culture. Comment on vit ensemble, comment on prend du temps, comment on est un peu moins, on est un peu plus sur du nous et un peu moins sur du moi-jeu. Alors, je suis peut-être un naïf, mais moi, je suis gauche. Je suis gauche et écologiste. C'est comme ça que je me définis, parce que je n'arrive pas à faire la différence aujourd'hui. Je considère que c'est impossible de le faire. Et je considère qu'en fait, c'est un tout. Et le vélo, c'est un outil. C'est pas, ça ne doit pas être un mangeur non plus, d'ailleurs. Donc, moi, je suis sur ce type de démarche-là. Aujourd'hui, vous pouvez, quand vous faites le choix de l'école publique, c'est-à-dire de la classe commune, avoir une école en moyenne de 10 minutes de chez vous. Voilà. Une école gratuite, dans les cas-ci. Une école gratuite, ou en plus, si vous avez quelques problèmes d'horaire décalé, vous pouvez amener vos enfants à la garderie le matin. Vous pouvez les laisser le soir, un peu plus tard, et ils sont pris en charge. À midi, ils peuvent manger à la cantine pour des tarifs à Lyon qui sont imbattables. Et tout ça, la garderie de matin, tu vois, c'est gratuit. Alors moi, je tiens quand même à le rappeler. Et donc, oui, les gens qui ont des problèmes d'horaire, et c'est normal qu'il y en ait, ben, la ville, elle leur offre des solutions qui sont gratuites et des repas à la cantine, qui sont pour la très grande majorité à moins de 1 euro. Voilà. Donc, il y a plein de solutions, et en plus, si vous voulez y aller à vélo, on a créé des espaces et des parisiers, on a repoussé la voiture. Partout, on a pu le faire. Ça va amener à la lutte avec une discussion de l'hybride, hein, je vous le dis. Mais on l'a fait, on l'assume. Mais si on ne peut pas les écoles, ce n'est pas des règles.
1: Il faut aller plus loin, il y a aussi quelques améliorations à faire, évidemment. Et on a vu le baromètre du 2025, je ne sais pas si j'imagine quand même, on avait vu le 6. Et donc, en gros, la note d'AD entre A+ et G, avec ce qui s'est à 3 points, le 45, ça limite son point. Mais surtout, en fait, il y a des témoignages des millionnaires qui ont pointé 34 zones hypersensibles. Donc, il y a pour le vélo, je parle. Uniquement sur le vélo. Donc il y a Saint-Mef et le tram, parce qu'il y a beaucoup de chutes, parce que ça grouille en fait, il y a plein de choses qui se passent. Ensuite, il y a le pont d'Aladier, les deux, du côté. Le pont d'Aladier, ça a été modifié.
2: Et je pense que c'est dans un endroit très spécifique, c'est où il y a le croisement pour aller pour descendre vers la Barthélas, non?
1: C'est à l'entrée et à la sortie du
2: pont. Ah, d'accord.
1: C'est les deux en fait. Et après, il y a la rocade Fréma.
2: Le pont de Rognona aussi.
1: Ah oui, le pont de
2: Rognona aussi. Ça, c'est

0: sauf que en fait, nous, depuis qu'on s'est lancé, on est en perpétuelle progression en termes de lutte. C'est-à-dire qu'on ne recule pas, on avance, on travaille, les classements des villes n'est pas génial en France.
1: Dans le rapport de la tribune, globalement, on est
0: dans nous, on a été les villes qu'on a sur l'art, Méditerranée, entre Perpignan et Menton, on a été la mieux placée. Et alors, ça ne suffit pas parce que la note n'est pas suffisante, mais nous, on ne fait que progresser d'année en année. C'est-à-dire que les investissements qu'on a fait globalement sur les politiques cyclables, elles vont dans ce sens-là. Après, est-ce que c'est toujours suffisant? Non. Est-ce qu'il y a une exigence vis-à-vis de la bicyclette? Évidemment qu'il y a une exigence, et elle est de plus en plus forte, puisqu'elle est de plus en plus dirigée. Elle est de plus en plus dirigée sur Avignon, parce qu'on crée des infrastructures. Est-ce que c'est suffisant? Est-ce qu'il y a des points noirs? Oui, il y a des points noirs à réduire. Alors, c'est le point dont on a. Il y a une raison aussi un peu des réalités pour plein d'autres raisons. En fait, le pont d'Orléans, il n'est pas la propriété de la ville. Il n'est pas la propriété du département ou du Bouches-du-Rhône.
1: C'est aussi une difficulté, je pense, à Avignon, c'est que c'est le croisement de trois départements.
0: Le croisement de deux régions et trois départements. Le pont d'Orléans n'est pas la propriété de la ville, on n'a pas moyen de le faire dessus. Objectivement, il n'y a pas d'argent pour se faire une bicyclette. Je le dis en toute objectivité.
2: Oui, on connaît bien le pont.
0: Oui, quand même, c'est un trottoir. Mais ce n'est pas un outil normal.
2: Mais jamais a été envisagé. Je sais que souvent, ils font des travaux en bas dans la Durance. J'ai vu même des brebis, je pense. Et ce ne serait pas envisageable de créer une passerelle temporaire qu'après, quand la rivière devient plus grande et donc elle va tout ramasser. Un passage temporaire en bas, c'est pas envisageable en général?
0: Alors, ils sont partout. En fait, je sais, j'ai un syndicat d'aviation en
1: Durance. Ils sont partout.
0: Mais alors, je sais, je parle d'abord parce que le sujet de l'eau m'intéresse en France. Je dis que je suis aussi écologiste. Donc, l'eau, c'est le sujet essentiel sur le territoire. Et puis, très bien, le syndicat d'aviation dit aussi le développement de la Durance. Donc, on organise un lieu ici. Donc, de voir ce qui se passe, est-ce qu'ils sont capables de faire pour nous? Parce qu'ils ont une vraie expertise, parce qu'ils font des choses intéressantes sur d'autres secteurs. Donc, ils nous accompagnent en termes de projet sur la manière de la durance, en fait. La durance à l'eau, c'est le sujet. Et nous, on a fermé, par exemple, la boîte de circulation en durance depuis de nombreuses années. Et on est sur la dernière phase, c'est celui de l'aménagement qualitatif, en tout cas, avec le grand avignon, le syndicat de durance et la ville d'Avignon. Pour entre Bonpas et la Confluence, donc la Confluence au Panthéon. Aujourd'hui, c'est utilisable, même s'il y a des. Encore, c'est utilisable au sens où on peut mais il y a des sujets d'aménagement et de terrain. Mais la première étape, c'est toujours ça. Après, l'idée d'une passerelle provisoire, c'est impossible en fait techniquement. D'abord parce qu'on a une Durance qui est une rivière d'un type alpine, en fait, avec des crues rapides, etc.
2: Le risque d'accident, il est trop élevé, c'est ça?
0: D'aménagement en plus. Quand on a des adhérences comme ça, et même le taux, c'est un sujet super compliqué en termes finalement de gestion après de l'outil et de gestion de l'adhérence. Donc non, vous ne pouvez pas. Parce que si c'était ça, on serait lourd à vie de pouvoir avoir une
2: Tout à fait. Moi, je demandais pas quelque chose comme la passerelle récente qui a été inaugurée il y a 2 ans, je crois, mais quelque chose de beaucoup plus éphémère qui, non.
0: Objectivement, ça n'est pas possible parce qu'en fait, il y a beaucoup de distance, donc ça nécessiterait de faire des travaux coûteux pour un outil avec trop de contraintes en fait, techniques, écologiques et vraiment une inondation. Parce que ça crée de toute façon une barrière en cas de grande crue. Ouais. Ça pourrait être dangereux pour les usagers là, et en particulier pour les digues. Donc, on protège la population, l'hôpital, pour l'île, on est surtout des sujets comme ça,
2: oui,
0: qui sont un peu complexes. Mais ça mériterait effectivement le pont de Rhône-Lyon d'avoir un équipement, lequel, visiblement, est-ce qu'il faut un nouveau pont sur le pont de Rhône-Lyon, à la place du pont de Rhône-Lyon, parce qu'aujourd'hui, il y a une restriction de circulation peu lourde qui a été mise en place par le département des Bouches-du-Rhône, parce que le rapport technique montre qu'il y a une fragilité du pont. On est dans l'actualité là, ces jours-ci. Il y a encore des articles qui sortent tous les jours. Donc, moi, je
2: Ouais. Oui, non, mais... C'est lui, ils sont partout. Ils se sont rendus compte qu'effectivement il y avait des usagers qui pouvaient l'utiliser. C'est juste que des fois, ces réponses arrivent un peu tard parce que la deuxième partie a été complétée que cette année, je pense. Avec mais la dernière partie, celle qui passe en bas du pont, je parle. Ça marche. J'ai encore une petite question, peut-être c'est la dernière, parce que peut-être on arrive vers la fin de cette interview. Non. Moi, j'ai une petite question. Ça concerne. Alors, vous êtes pour la mobilité douce, vous ne le cachez pas. Dans le centre-ville, il y a eu. Dans le centre-ville et à l'extérieur, parce que depuis 2014, il y a pas mal d'aménagements pour améliorer la mobilité, que ce soit piétonne ou à vélo, par exemple. C'était en 2024, c'était rue Caritri a été refaite, c'est ça ? Fini 2024, c'est ça, c'est ça. J'ai deux petites questions concernant le centre-ville. La première, puisque vous êtes aussi, j'imagine, pour une piétonnisation peut-être du centre-ville, peut-être, ou est-ce que, et peut-être pas forcément, mais le fait d'avoir rendu l'accès, moi je mets ça de cette manière, mais pour moi c'est un aspect positif, plus compliqué aux voitures. Vu que vous êtes commerçant aussi, qu'est-ce qu'ils ont dit vos collègues commerçants ? Et deuxième partie de ma question, ça concerne spécifiquement rue de la Caritrie. Donc, vous avez fait un aménagement qui concerne donc un parcours un peu plus compliqué pour les voitures pour que ça ralentisse. Il y a des espaces verts qui sont placés et donc il faut faire un peu le slalom parmi ces petites zones vertes. Mais en utilisant cette rue souvent, je remarque quand même beaucoup de trafic. Des voitures qui souvent savent pas trop, je ne sais pas quel est effectivement le type de route. Et donc, j'imagine que ce n'est pas une zone partagée. C'est juste une rue parce qu'il n'y a pas de panneau. Donc, les gens ne savent pas. Il y a quand même pas mal de personnes qui sont avec leurs enfants, que ce soit en trottinette, que ce soit avec, à pied ou avec des petits vélos autrisiennes. Moi, je considère rue Caritri quand même un endroit un peu mitigé dans lequel, pourtant, il y a eu des travaux. Ça a pris une bonne année. Et ça reste quand même un endroit dans lequel moi personnellement je ne me sens pas forcément en sécurité parce qu'il y a pas mal de voitures. Il y a aussi ça c'est un point positif, qu'il y a les baladines, donc les petits bus qui font la navette entre les parkings et le centre-ville. Mais ça aussi c'est encombrant pour le passage. Pour ne pas parler peut-être des commerces qui se trouvent en face, et peut-être sont des restaurants, ils n'ont pas vraiment de terrasse proprement dite, et donc ils n'ont pas moyen de développer leur économie, leur commerce. Donc, franchement, je ne suis pas un élu, je suis simple utilisateur. Rue Caritri, c'est bien, mais ça pouvait être fait différemment, je considère, parce que en tant qu'utilisateur expert et que j'utilise le vélo, j'utilisais le vélo ici, mais j'utilisais le vélo dans des villes beaucoup plus grandes qu'Avignon. Je comprends qu'il y a des problèmes de mobilité parce que c'est un axe qui permet de sortir de la ville. Maintenant, avant, ça permettait de rentrer et sortir. Le fait que maintenant, il n'y a que des voitures qui sortent, c'est bien aussi. Mais moi, j'aurais fermé rue de la Caritri, par exemple, vous voyez.
0: Vous avez un centre d'Avignon 14 000 habitants. En fait, ces 14 000 là, moi je considère qu'ils ont le droit de circuler. Quand ils rentrent chez eux, quand ils arrivent là, je suis là pour les mettre en difficulté. Donc, ce qu'on a fait comme choix, parce qu'il y a eu le code de circulation en 2020,
2: ouais, on rappelle que avant les aménagements autour de Rempart, c'était des parkings.
0: Alors donc, en centre-ville, ce qu'on a fait, c'est qu'on a fait le choix de rendre les outils de transit sur un ordre. Si vous avez en fait, on reboucle. Alors, on vient par une porte, et on est sorti par la suivante. C'est ça le système. Sur caractérie, donc ça permet aux gens d'aller chez eux. Et vous avez, dans le centre-ville, c'est 400 000 habitants, vous avez 12 zones dans le centre-ville, en fait. Vous avez, le centre-ville est une zone de rencontre à 20 km/h. Et la priorité est donnée aux piétons dans l'espace public et aux vélos. La voiture a le droit d'y être, mais elle est réglementée, mais pas à plus de 20 km/h. Ça, c'est la règle. C'est la règle. Et au cœur de cette zone-là, vous avez la zone piétonne, proprement parlée, qui elle, est régie par un système de bornes. Et là, les seuls automobilistes qui sont au bord d'entrée, c'est en dehors des livraisons le matin. C'est les résidents qui ont un droit d'accès, soit parce qu'ils ont un parking privatif, donc c'est normal qu'ils puissent aller chez eux, soit parce qu'ils ont une livraison, des courses à faire, enfin, du choses de la vie quotidienne, ce qui est aussi normal. En dehors de ça, normalement, on ne rentrait pas en zone piétonne, et donc on connaissait le piéton du centre-ville, et même plus qu'avant, elles sont régies par cette réglementation. Caractéristique au départ, on en a réaménagé, parce qu'avant c'était un axe très tendu, purement voiture, clairement. En plus, pas très qualitatif, pas très joli, avec beaucoup de commerces fermés. Ce qui est beaucoup moins le cas aujourd'hui. Depuis la rénovation, il s'est devenu quand même une zone où il y a de l'activité, il y a des commerces qui ont ouvert, il y a le marché qu'on a installé avec ces zones, qui est aussi très attractif le samedi. Et donc, on a retrouvé quelque chose de positif dans ce quartier. Mais effectivement, ça reste une des boucles, fameuse boucle. Je rentre par une porte, je sors par une autre. Donc je sors par, je rentre par Thiers et je sors par Saint-Lazare. Parce qu'à un moment donné, il faut bien pouvoir rentrer et sortir quand on habite le secteur. On est sur un chantier routier à l'heure actuelle pour aussi redonner de la qualité sur cette routière qui est un peu moribonde. Donc c'est dans l'esprit de caractérie, avec aussi l'expérience de caractérie. Donc il y aura aussi un sujet qui va se poser, c'est comment j'y accède, de quelle manière réglementer, parce qu'on élargit la zone piétonne sur une partie de Thiers, et du coup, ça aura un impact sur Paul Saint, qui est la jonction vers Carretterie. Et donc là, il y a un débat sur comment avoir un peu moins de voitures, et seulement les résidents. À l'heure actuelle, vous avez encore des gens qui ne sont pas résidents, qui ne sont pas dans le secteur. En particulier aussi le soir, ça va être un peu sur vitesse. Moi, j'en suis conscient, on a analysé ça. Normalement, c'est un espace partagé. Un espace partagé pour qu'il fonctionne, il faut que tout le monde accepte qu'il fonctionne. Il y a encore des gens qui ne l'acceptent pas. Mais conquérir un espace public pour un piéton, pour un cycliste, pour des terrasses, pour des commerçants, c'est aussi comme ça qu'on oblige les autres à ralentir. Donc en fait, c'est un travail de long terme, c'est un travail d'acculturation. Il n'y a pas que la réglementation. De temps en temps, il faut savoir y aller. Y compris en fonctionnant qu'il y a de mauvais usages. Mais le plus important, c'est de changer de pratique et de culture. Ça, ça mérite du temps long. C'est-à-dire, vous ne pouvez pas seulement le décréter. C'est un peu plus compliqué que ça. Moi, je pense que c'est une amélioration, mais que c'est effectivement pas parfait. Est-ce qu'on arrivera à la perfection? Moi, la baguette magique, en fait, je n'y crois pas non plus.
2: Bien sûr.
1: Est-ce qu'un jour, on arrivera à faire une ville intramuros qui sort en voiture?
0: Je ne sais pas.
1: Est-ce que c'est possible? Est-ce que c'est imaginable?
0: Il y a des villes italiennes qui font.
1: Lesquelles?
0: Il y a peut-être des villes italiennes qui font. Si vous allez à Sienne, si vous allez à la pleine ville, vous savez.
2: Ne regardez pas.
0: D'ailleurs, il faut remettre du coin pour le savoir. Parce que si vous ne le savez pas, vous rentrez parce que vous pensez que vous devez rentrer. Mais en fait, vous recevez très vite. Une
2: belle amende.
0: Et qui en général est sacrément salé. Moi, je pense que pareil, je pense que c'est des projets qui ont été mis en place dans certaines éditeries il y a fort longtemps. Et je pense que d'un coup, ça devient super compliqué. Et que je pense que c'est aussi une acculturation. C'est-à-dire qu'à mon avis, ça mérite du temps aussi. Et je pense que chaque pays a sa culture et qu'on peut changer, évoluer par rapport à sa culture. Mais que ça ne peut pas être quelque chose de brutal. Moi, je ne suis pas favorable aujourd'hui à une fermeture et un contrôle d'accès sur les portes. On le fait pourtant au mois de juillet pendant le festival. Mm-hmm. Mais il y a une acceptation culturelle. Ce festival, c'est un moment particulier avec des enjeux
1: particuliers.
0: Et du coup, aussi les habitants du centre-ville, parce que le sujet, c'est que les habitants du centre-ville se sont rendus compte que le cancer, en laissant à eux le droit d'accès, en fait, ils arrivaient à stationner. Parce qu'avant, ils n'y arrivaient pas. C'était l'enfer pour eux. Quelqu'un qui habite tout autre lieu qu'il travaille à l'extérieur, c'était l'enfer. Et parce qu'il trouvait que les gens n'avaient plus de place. Et donc il était dans des situations pas possibles. Aujourd'hui, on ferme à midi, petit à petit, il y a des gens qui partent dans la journée, au lieu d'être au boulot par exemple à l'extérieur. Mais comme plus personne de l'extérieur aura de rentrer à partir de midi, si vous rentrez à 18h, vous trouverez une place pour vous stationner. Et donc ça, c'est l'avantage de l'habitat du centre-ville. Donc alors, il y a tous les autres usagers. Et on est une ville, on est une centralité quand même. On accueille tous les habitants, mais on accueille largement au-delà un bassin de vie qui est plus de 500 000 habitants. On vous l'avait dit tout à l'heure, sur trois départements et deux régions. En fait, tout ça n'est pas simple. Et on n'a pas toujours les moyens, nous, ville moyenne, avec des problèmes d'une grande ville, en fait. Et c'est souvent notre difficulté. Moi, je préfère qu'on travaille par étapes. Par étapes. Même si ce n'est pas parfait, que d'annoncer un grand soir qui, finalement, va amener à ce que les gens se braquent, finalement, et où les choses sont pas acceptées. Je pense qu'il vaut mieux du temps long pour construire.
1: De pédagogie aussi.
0: Et du travail de pédagogie, mais je pense qu'on le fait. On le fait par les infrastructures qu'on crée. Et on avance au fur et à mesure, par étapes, et on avance. On ne peut pas dire en 10 ans, voilà, cette ville, elle a changé sur ses usages piéton-vélo. Elle a vraiment changé. Est-ce qu'on doit aller plus loin? Oui. Mais comment il faut avancer? Ben, continuer par étapes à avancer en réglant les points noirs qui restent à régler, qu'on n'a pas tous abordé malgré la liste tout à l'heure que vous avez citée. Et moi, je voulais finir par un exemple, parce que moi, je suis commerçant dans le civil, on va dire. C'est commerçant avant la politique, je serai commerçant après. Parce que la politique, c'est un début, mais c'est une fin aussi. Et moi, ça vient après sans aucune difficulté. Je ne sais pas quand on sera à la fin. C'est soit parce que j'en aurai marre, soit parce que les électeurs en auront marre de moi. C'est comme ça que ça marche.
1: Il faudrait pas mettre la limite, peut-être.
0: Je ne sais pas. Je ne sais pas.
1: Ça fait combien de temps que vous êtes en fait 10 ans, 11 ans que vous
0: êtes
1: contraint ?
0: Je ne sais pas. En fait,
1: c'est un temps, c'est aussi il faut porter des projets sur le long terme, comme moi, qui était tout, mais en même temps.
0: C'est un débat qui est légitime. Moi, je ne l'ai pas tranché. Mais moi, je suis conscient qu'à un moment donné, je ne vais pas finir vu monsieur Grébateur élu. Je le dis sincèrement. Parce que d'abord, je considère que d'abord, c'est de la politique. D'abord, c'est dur d'être élu local. Les gens sont assez brutaux. Non, parce qu'avant, on peut être en désaccord et en débattre. Aujourd'hui, vous faites très vite les sujets à me laisser. Ça, moi, je ne m'y attendais pas. Je vous le dis, c'est quand même un truc assez étonnant. Et je pense que la société du moins-jeu, c'est ça aussi.
1: Okay.
0: Les gens sont de plus en plus consommateurs et de moins en moins acteurs. Vous voyez ? On est là-dessus. Moi, je suis commerçant, moi, je disais. Et pour peut-être conclure.
2: Oui, pour répondre au début de ma question.
0: Ces touristes, on a des gens qui vont prendre du temps. Et on ne prend pas du temps s'il y a des bagnoles partout qui circulent, qui crèchent sur la rue, qui sont prises en outillage et qui vous envoient un gaz d'échauffement dans la gueule. Et dans la gueule des petits, quand même, qui sont à hauteur de bon échauffement. Donc moi, je ne suis pas sûr de ça. Je pense qu'au contraire, on a besoin d'une ville où on vient, mais où on prend du temps. On a deux grands parkings de 1300 et 1600 places gratuits. À moins de 5 et 10 minutes du centre-ville à pied et en navette, gratuite. Ça l'a rappelé. Je suis pas sûr qu'il y ait beaucoup de villes qui possèdent dans leur centre-ville historique à proximité de deux outils de ce niveau-là. Je suis pas sûr.
1: C'est lequel la carte ?
0: Le parking de Pio et le parking d'Italie. Et les navettes sont gratuites, vous êtes à moins de 10 minutes. Franchement,
1: tu veux être enfin
0: sur la clé, c'est cool. Hein. Je veux dire, moi, j'ai aucune difficulté là-dessus. Je veux dire, et ça, il faut en avoir conscience. Et donc, je pense qu'on peut venir aisément au centre-ville et faire ça. Je pense que c'est très efficace, d'ailleurs, beaucoup de gens le font. Que les problématiques du commerce ne sont pas liées à la question du transport, parce qu'elles arrivent dans toutes les villes, elles sont liées à la question de l'évolution de l'activité économique, de l'activité commerciale, et tout clairement. Aujourd'hui, c'est la question d'Internet qui est le grand débat. Si vous passez votre temps à les commander sur Internet, effectivement, vous n'avez plus besoin d'aller dans les magasins. Donc ça, c'est le sujet fondamental. À la question, pour conclure, cette forme du monde qui est très vécue par moi, il y a pas mal d'années, dans la deuxième partie du gouvernement Bernard vers 2018-2019, quand on a commencé à réorganiser la circulation centrale,
2: Il avait raison, selon lui. Comment l'échange change? Oui, oui. Est-ce qu'il n'y aurait pas des moyens pour faciliter cette maïeutique de trouver des nouveaux moyens de transport au-delà de la voiture? Parce que c'est pas évident, si c'est pas forcément les entreprises où les gens travaillent qui mettent en place des séances dans lesquelles il y a un expert de mobilité qui vient. Moi, je pense que les mairies, les zones urbaines comme le Grand Avignon, ils ont du budget pour une personne qui va sensibiliser dans les entreprises. Est-ce que vous avez des retours par rapport à ça?
3: Moi,
2: C'est vrai que je trouve qu'il n'y a pas beaucoup de stationnement. Récemment, j'ai remarqué que des fois, il y avait, par exemple, en centre-ville, place de l'horloge, il y avait un emplacement pour placer pour garer son vélo. Ça a été enlevé récemment. Ah, pour déplacement.
0: Je suis incapable aujourd'hui d'avoir l'autorisation de la cité de Mont France pour mettre du stationnement vélo, place du palais ou place du petit palais. C'est impossible. Sur la place de l'horloge aujourd'hui, il n'y a pas de place. On n'arrive pas à l'installer. Le peu de place qu'on a, ils sont derrière sur la rue, sur la rue qui est derrière la mairie, ou entre le théâtre, l'opéra et la mairie. C'est les seuls endroits et c'est trop peu. Sauf que je n'ai pas d'espace en noirie. Je n'ai pas de place de stationnement parce qu'il existe depuis longtemps, que j'aurais pu transformer en place de stationnement vélo. Je ne le fais pas. On a des conteneurs à retrouver déjà, on a levé le bloc, je n'ai pas les outils en termes de géographie là, si ce n'est des outils extrêmement chers, ici le censeur à vélo, qui sont des caissons qu'on mettait au sol.
2: Ah mais ça, c'est un truc japonais, c'est pas ça.
0: Non, mais on a déjà dit qu'il faut faire ça.
2: Ouais.
0: Moi, je dis, c'est des trucs qui valent une fortune. Enfin, moi, je préfère installer le sort sous vélo ailleurs que de dépenser à un endroit un peu pour faire vélo. Je dis, mais après, moi, je suis objectif. On en a installé au niveau de la République depuis plusieurs années, à plusieurs endroits. Il y a des endroits qui ont pris et des endroits qui ne prennent pas. Où les gens ne se stationnent pas. On a sur Favard, tu vois, Favard qui est juste à côté, on a créé des stationnements. Mais on attendait que les travaux d'Enedis soient réalisés, parce qu'ils reçoivent des radios électriques.
1: Okay, donc là, on en profite pour mettre.
0: On attend qu'ils aient définitivement fait l'entrée. Okay. On oublie qu'on a des. Pendant que je suis en train de faire des stationnements. Du coup, ça avance un peu. Voilà. Mais c'est normal, hein. Comment utiliser des parkings, par exemple. Des parkings, moi j'ai le sujet sur le parking vers centre parce qu'il n'est pas assez utilisé par les voitures pour des raisons. On a donc historique l'accessibilité et on pourrait développer du stationnement en vélo, mais plutôt longue durée sur celui-ci. Après, il faut voir ce qu'on peut développer sur des infrastructures autres. Est-ce que demain on serait capable d'installer des assauts vélo sur le toit, par exemple, du parking d'air, par exemple. Je ne sais pas. Mais vous voyez, moi, je suis
2: Oui.
0: Quand il y a une voiture qui s'y perd ou qui sort son passage parce qu'il y a des mauvais usages, mais la règle générale, c'est que c'est quand même pas une date de solution, mais qu'il n'y a pas de voiture. Et que circule-là, quand il y a un important qui s'y colle, mais ça s'arrête à sa main. Donc c'est de ce côté qu'on a choisi de mettre. De l'autre côté, le choix dont vous parlez, c'est pas un ancien parking, c'est une destruction. C'est un bâtiment qui a été détruit. Dans le cadre de la rénovation urbaine des quartiers sud d'Avignon, on enlève certains. C'est obligé de redonner de la place dans l'espace public parce qu'il n'y avait pas assez. Et requalifier l'espace public, c'est un peu stratégique aussi pour amener une qualité de vie, c'est-à-dire des espaces où les gens peuvent se retrouver aussi et qu'on ne soit pas que comme ça entre les barres d'immeubles. Donc autant il y a des endroits où il faut densifier les villes, autant il y a des endroits où il faut la diversifier. Il y a des stations de l'époque dont certaines ont des problèmes de mauvais usage et de place matérielle, donc ça c'est une vraie difficulté. Moi je suis favorable à ce qu'on continue de développer les vélos. D'abord, le vélo, c'est pas cher, socialement non plus. Et pour des gens qui ont des faibles revenus, le vélo, c'est hyper rentable. Donc, on mène le travail aussi hein, avec des associations, donc on mène au financement sur l'apprentissage du vélo, pas que pour les enfants, mais aussi pour les adultes.
1: C'est un peu comme association qui va, par exemple, prendre un vélo. Okay.
0: Je cite un exemple qui fait ce travail-là aussi auprès d'un public plus ou moins jeune, sont les enfants traditionnellement. Donc, on crée aussi ces outils de mise à disposition parce que c'est important aussi d'avoir ces espaces sécurisés pour apprendre à faire du vélo. Mais je sais qu'on a vélo, il faut aussi des options pour les adultes.
2: Oui, l'école, oui.
0: Pour ceux qui avaient oublié, ou pour ceux qui n'ont jamais fait de vélo. Donc, il y a la prévention aussi, il y a beaucoup de vélo, et puis après, et donc, du coup, on aide aussi ces associations par du financement de la vie auprès des. Il y a un rapport culturel au vélo qui est assez particulier. C'est ça qui est étrange, c'est qu'à une époque, le vélo, ça a été très populaire. À mon avis, le vélo a été abandonné parce que la voiture a pris toute la place. Et puis, à une époque, je ne sais pas, dans les années 60, le vélo, c'était. ça, on a rangé au fond des garages de Limoges, on trouverait des stocks de Jules Rouillet qui datent de cette époque, on les avait tyrannisés, quoi. Et aujourd'hui, au contraire, on reparle de reprendre son vélo, d'aller avec elle. D'ailleurs, le vélo, c'est pas obligatoire en direction de la casse, hein. Alors, des fois, quand maman est tout loin et tout loin, mais quand ça réparé, quand ça réparé auprès de professionnels, d'associations, qui peuvent nous apprendre à réparer. Donc, on n'est pas plus pour rouler un vélo, mais on est très fermant, ils trouvent ça très bien. Et derrière, vous avez aussi un fonds mairie sur les vélos d'occasion et sur la réparation. Et nous, l'occasion, parce qu'en France, les vélos d'occasion, à l'époque, ça ne se faisait pas. Il y avait une aide à l'achat de vélo, on le fait aussi, hein, sur la MS, mais on ne faisait pas sur les vélos d'occasion. Pourquoi ? C'est pas l'occasion. Alors, c'est des petits financements, mais acheter un vélo d'occasion à 150 balles, si on vous donne 50 euros, vous n'avez pas beaucoup de revenus, mais c'est chouette, quoi. Moi, j'ai fait rajouter un truc qu'on n'avait pas vu au début, c'est la fin de matériel de sécurité. La chasuble, l'éclairage, le casque. Moi, je vais faire rajouter parce que ça, c'est un vrai sujet aussi. Que les gens aient conscience qu'ils doivent utiliser aussi du son matériel là. Parce que c'est pas toujours le travail,
1: le test n'est pas obligatoire.
0: Non, mais moi, je le conseille vivement. Je ne sais pas si vous, vous le faites.
1: Non.
0: Je suis ravi, je suis habitué, c'est moi qui vous rends. Vous voyez, donc moi, je vous rends compte que vous allez porter ce test. Justement, moi, je pense qu'il faut le répéter. Et sur vos gens de notre émission sur le vélo, je pense que l'enjeu de sécurité, c'est un vrai sujet. Quand on est de plus en plus usagers et qu'on dit aux gens, prenez le vélo, il faut aussi prendre le vélo en respectant le code de la route, mais aussi en étant visible dans l'espace public avec les outils qu'il faut. Alors, on se met en fumée, on se met une zone de vitesse, il y a moins de lumière. Voilà, il faut que le répéter sans arrêt.
2: Moi, j'ai rien dit. Hein. Moi, jusque-là, je suis au vélo pop. Là, pour le moment, je suis au vélo pop. Aujourd'hui, j'avais oublié le casque chez moi, mais.
0: Que vous ne pouvez pas tout faire en même temps et qu'il n'existe pas de renfort. Mais quand vous dites que l'on s'y met, moi je voudrais qu'on reste attentif, qu'on est prudent. Il y a un phénomène à la plus prudente en France et partout. On commence à taper sur sur les mots, ils sont embêtants, on est derrière le pied, on n'est pas libre. Il y a un discours anti-vélo qui monte. Parce qu'il y a un discours anti-écolo qui monte, parce qu'aujourd'hui on est sur les voies conservatrices. Il ne faut pas se mentir. Il ne faut pas se mentir, et aujourd'hui on réduit les émissions au bout de genre de graines. Bah, écoutez, moi je suis quand même au bon, je ne mange pas les graines, hein, et je fais du vélo. Alors je ne fais pas tous les jours. Et donc il faut arrêter les discours imbéciles. Le cycliste aujourd'hui c'est tout le monde. C'est monsieur et madame tout le monde, dans un peu quotidien. Et je pense que ça, il faut en prendre conscience. Et je pense que le médecin aussi, un message à faire passer, c'est que le vélo, c'est bon pour la santé. C'est bon pour la santé, c'est bon, y compris à un certain âge, pour se maintenir en forme. Alors, le vélo électrique, c'est intéressant aussi à un certain âge. Parce que, effectivement, c'est une vraie assistance. Et ça permet finalement de se maintenir dans une usage, alors que peut-être on aurait peut-être abandonné parce qu'on a moins de force, parce qu'on vieillit, parce qu'on a des douleurs. Mais et je pense qu'en termes de santé publique, c'est un vrai sujet. C'est bon pour les artères, c'est bon pour le cœur, c'est vraiment bon pour le maintien en forme. Exactement. Aussi en termes de psychique, c'est vraiment c'est un outil. Quand on dit que ce n'est pas pour tout le monde, je dis. crois que le promouvoir, c'est bien. Je pense que c'est une question de santé publique, on n'en parle pas assez. Que finalement, il y a beaucoup de pollution. La voiture, elle génère de la pollution, mais pas qu'à l'extérieur. Il y a beaucoup de pollution à l'intérieur d'une voiture. Et en fait, moi, j'ai lu des articles et des études. En fait, si un vélo sur le même trajet qu'une voiture sous la voiture, elle reçoit moins de pollution que quelqu'un qui est dans sa voiture.
3: Oui.
2: On vous remercie encore, Monsieur Tocabens. Je souhaite rappeler qu'il y a une grande enquête de mobilité sur les déplacements des Avignonnais. C'est possible, ça se fait en ligne sur le site avignon.fr. Vous cherchez, c'est sur la page principale, vous n'aurez pas de problème à la retrouver. Merci encore d'être venu ici et d'avoir pris du temps pour nos réponses et avoir parlé largement de vélo, mobilité et tous les sujets qui tombent par rapport à ce sujet. C'est immense. Donc,
3: c'est moi qui vous remercie en espérant avoir été le plus clair et franc possible.
4: Ouais, je pense que c'est bon, on est bien, on a complètement débordé, on a fait
3: oui,
4: une heure
2: mais voilà, on a pris tout l'espace à l'émission. Mais c'est super. Merci beaucoup.
4: C'est très bien, merci beaucoup.

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0: Ouais, non. Donc en fait, ce que je voulais dire, c'est... En fait, attends, je cherche mes mots. Ouais, non, parce que du coup, c'était plutôt... Non, je pense pas, en fait, mais par rapport à ta question, ce qui me vient là tout de suite comme ça, c'est...
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5: Et ben voilà, c'est l'heure de la gamelle.
6: C'est l'heure de la gamelle.
7: Salut.
5: Qui est cuite et recuite.
6: On est à Avignon, il fait 43 degrés en moyenne.
5: Au bas mot. Mais on est quand même assez nombreux et nombreuses autour de la table ce soir. Et on va... commencer par faire un bilan des événements et des rencontres qui ont été organisées, des rencontres anticarcérales qui ont été organisées au courant du mois de juin, et qui étaient de belles rencontres.
7: À Carpentras.
5: À Carpentras.
6: Et à Gap.
5: Et à Gap. Ensuite, on fera une lecture d'un texte d'Alessandro Stella qui s'appelle « Les Indéfendables » et qui parle des actions de la DDPF, dont on a déjà pas mal parlé dans cette émission. On fera un petit tour par les brèves. On a plusieurs sujets à aborder qui font le lien entre la police, la justice et tout ce monde qu'on veut détruire. On continuera, et c'est pas fini, la lecture du texte « Par-delà le principe de répression » de Geoffroy de la Gagnerie. Et
6: puis ça sera l'heure
5: que se terminera notre émission. Voilà, on est bien.
6: On est bien, on va faire tout ça.
5: Bah voilà, allons-y. Donc on commence par...
8: Le bilan.
5: Le bilan, calmement. Et du coup, c'est à ce moment-là que Christine décide de s'en aller.
7: Au moment plus important. Non.
6: Bah déjà, je suis pas la seule à avoir autour de la table à être à Carpentras. J'étais la seule à Gap, donc je commence par raconter Gap. Donc à Gap, on vous avait déjà tout annoncé, et dans Crash et dans la Gamelle. Donc on a tenu nos programmes, on a vu les gens de Technopolis, on a vu Gwenola Ricordo qui nous a parlé de 1312 raisons d'abolir la police, on a vu la super pièce de théâtre Garde à vue. Du groupe de la défense collective toulousain. On a fait tout ce qu'on avait prévu et on a fait même des choses qu'on n'avait pas prévues. C'est-à-dire que on s'est rendu compte, alors qu'on avait prévu la date depuis un moment, que c'était le 27 juin, la date anniversaire de l'assassinat de Naël. Ça faisait 2 ans que Naël était mort, tué par la police à bout portant, alors que lui n'était pas armé. Simplement parce qu'ils en avaient marre d'avoir coursé sa bagnole, donc ils avaient le droit de se défouler un peu après. Et il faut bien faire retomber la pression, tuer un jeune, c'était pas mal comme façon de faire. Et donc, suite à la mort de Naël, il y a eu des petites émeutes, plus ou moins grandes selon les différents quartiers, mais en tous les cas, à Nanterre, ça avait pas mal bougé. Il y avait eu énormément de répression. Et voilà, donc du coup, après la pièce de théâtre, on est allé sur la place Gournette, qui est la place de la prison à Gap, avec une sono à roulette, et on a pris la parole pour expliquer aux Gapensais qui étaient là à prendre l'air dehors, parce qu'il fait chaud aussi à Gap, moins qu'à Avignon, mais quand même. Et on leur expliquait pourquoi on lançait ces lanternes, ces montgolfières qui partent dans le ciel en faisant de la lumière qu'on utilise souvent dans les cérémonies d'hommage et de commémoration. Donc on a pris le micro, on a expliqué ça, puis on a lancé les lanternes en souvenir de tous les tués et tous les morts dus à la police. Et voilà, c'était une action qui était chouette, qui n'était pas programmé. Et puis le lendemain, il y a des familles qui, au parloir, qui ont dit « Ah, mais les gars, ils ont vu le feu d'artifice. » Donc voilà, et a priori, il y a eu une connexion qui a été faite entre la rue et les gars qui étaient enfermés Place Grenette. Donc c'est chouette. Et même si le souvenir de la mort de Naël est triste, la bagarre reste vivante et ça, c'est cool. Voilà, je vous ai raconté Gap, vous me racontez Carpentras.
5: Et bien, Carpentras, c'était une belle journée aussi, je crois. Il y avait pas mal de personnes, je dirais une cinquantaine de personnes qui ont... 50-60 personnes qui sont passées au courant de la journée. Et pour les personnes donc, qui n'étaient pas là, l'objectif de cette journée, c'était d'arriver à faire le lien entre les différentes luttes dantes et la question anticarcérale et la question de l'abolition des prisons et de la du système pénal en général. Et ça a plutôt pas mal marché. On a eu des belles discussions avec pas mal d'échanges. On s'est pas mal interrogé collectivement, non seulement sur les propos qu'on tenait, donc sur les liens qui pouvaient exister entre la lutte contre les frontières et la lutte contre les prisons, entre la lutte féministe et la lutte contre les prisons. Donc pas mal de beaux échanges sur les propos, mais aussi des questionnements collectifs sur la manière de les amener et donc de comment régler les problèmes, les situations problématiques auxquelles on peut faire face couramment dans différentes situations, que ce soit dans la lutte contre les frontières, etc. Et donc voilà, c'était des chouettes moments d'échange. Et ça donne envie de se retrouver, je trouve.
6: Ouais. Oui, ça donne envie de se retrouver.
7: Ouais, il y avait une super cantine aussi. C'est vrai. On a bien mangé. Et ouais, les trois tables rondes étaient très intéressantes, enfin, même énergétiques pour bien écouter tout le monde. Non, c'est très intéressant.
6: Énergétique ou énergivore ?
7: Énergivore, ouais.
6: Mais énergétique aussi, je trouve. Mais oui, c'était intense. C'était des temps de discussion vraiment. Il y avait une qualité d'écoute exceptionnelle, quoi. On était vraiment attentifs.
8: Moi, ce que j'ai bien apprécié, c'est la diversité aussi des approches et des points de vue. Par exemple, le thème des migrants. C'est une personne qui est tout à fait dans la mouvance de ce qu'on va qualifier de citoyenniste et qui est à la CIMADE, quoi, qui participe aux actions de solidarité autour du refuge de Briançon. Et on se rend compte qu'en fin de compte, hein, les points de vue ne sont pas si éloignés que ça, quoi. On se retrouve sur l'essentiel. Donc ça a été... Enfin, à mes yeux, ça a été des moments forts de la journée aussi.
6: On met un petit rap pour Naël pour finir ses bilans. Et puis surtout, s'il y a d'autres personnes qui ont envie de nous dire ce qu'ils ont pensé de ces journées, ben c'est pas compliqué. C'est crèvelatôle84@riseup.net. Et puis, si vous préférez le faire avec un stylo, nous, on est très contents qu'on reçoive des lettres dans la boîte aux lettres de Radio Aioli, 3 rues du portail Magnanin, en Avignon.
8: Je voudrais juste ajouter quelque chose. C'est que je pense qu'on tient tous à remercier Gwenola Ricordo de sa participation. C'est elle qui a animé le débat sur le féminisme et l'anticarcéral. Et elle a apporté une qualité extraordinaire à ce débat, quoi. Donc merci Gwenola.
6: Et merci les copains Antifa, et merci les copains barzadistes. Il y avait du monde, pas beaucoup de monde, mais du monde de belle qualité en tout cas.
8: De diverses approches.

0: Et c'était donc prêt à partir de SCH et Nino. Et du coup, dans cette seconde partie d'émission, eh ben on va vous lire un texte donc, qui parle de la vague d'attaque contre le système pénitentiaire qui avait été signé DDPF, dont on avait déjà parlé. Et c'est un texte qui a été écrit par Alessandro Stella pour lundi matin, qui s'appelle « Les indéfendables ». On va vous le lire à plusieurs voix.
1: Parce qu'il est un petit peu long, mais il est vraiment chouette. Comme il y en a qui font le boulot à notre place, qu'on n'est pas arrivé à poser cette analyse-là à temps, en tous les cas. Au moins, on récupère celle qui a été faite par Alessandro et on vous la lit. Donc, en gros, les faits. Les faits, au cours du mois d'avril 2025, la presse locale, relayée par la presse nationale, rapportait une série d'épisodes d'incendies de voitures de gardiens de prison, d'attaques contre leur domicile, de coups de feu tirés sur les portes de la prison à Agen, à Lyon, à Toulouse, à Toulon, Grenoble, Lille, Nanterre, Luynes, enfin aux quatre coins de la France. Des groupes d'individus s'étaient attaqués non seulement à des prisons, mais aussi à des agents de la pénitentiaire en poste ou en formation. Sur les lieux des attaques, les assaillants avaient tagué un sigle, DDBF, pour Défense des droits des prisonniers français. Un sigle repris par un compte Telegram, rapidement fermé par les autorités, dans lequel on dénonçait les violences quotidiennes exercées par les surveillants sur les prisonniers. Ce canal est un mouvement dédié à dénoncer les atteintes à nos droits fondamentaux, auxquels le ministre Gérald Darmanin compte porter atteinte. Contactez-nous par message privé pour rejoindre le mouvement DDPF. Rejoignez le mouvement. C'était l'information qui était passée sur les réseaux sociaux. Alors, comment ça a été interprété tout ça ? Eh bien, après avoir envisagé des actions de l'ultra-gauche ou des ingérences étrangères, les services secrets russes ou algériens, les policiers et les procureurs ont conclu que l'hypothèse la plus vraisemblable était la piste du narcotrafic. Ainsi, par une opération à l'échelle nationale, le 28 avril, la police interpellait 30 personnes, parmi lesquelles 21 étaient mises en examen le 2 mai, dont 7 étaient déjà détenues. Résumons les conclusions des enquêteurs. Le Monde, daté du 4 mai, titrait « Derrière les attaques des prisons, l'ombre de la DZ mafia et du narcotrafic ». Le journal français de référence reprenait donc les conclusions et les éléments de langage des ministères de l'Intérieur et de la Justice, mafia, groupe criminel organisé. Tout en relevant que parmi les 21 suspects déférés par la justice, dont deux femmes et deux mineurs, pour beaucoup, ils présentent des profils d'exécutants de petites mains du trafic de drogue. Aussi, les interpellés vivaient dans la région où ils avaient commis leurs attaques. Le chef présumé du réseau, commanditaire et organisateur des attentats, à partir de sa cellule de la prison d'Avignon, serait un certain Imram A, âgé de 23 ans.
2: Le terme est parfaitement galvaudé. Il renvoie à un imaginaire peuplé de Pablo Escobar ou d'El Chapo Guzman et popularisé par les séries Netflix sur les narcos. Des grands criminels qui se la coulent douce dans des villas tropicales ou dans des lofts à Dubaï. Beaucoup de cinéma, en effet. Si l'économie des drogues illégales ne diffère guère de l'économie capitaliste légale, la réalité de la production, du commerce et de la consommation des dites drogues est beaucoup plus complexe. Si les gros exportateurs et importateurs sont évidemment des millionnaires, avec un capital risque élevé, et si la vente en demi-gros permet à un certain nombre de personnes d'en vivre aisément, pour la masse des producteurs, transformateurs, livreurs et distributeurs au détail, ce n'est qu'un gagne-pain, un travail souvent pénible et toujours risqué. Les études de sociologues et anthropologues ont bien montré que la masse de paysans cultivant le cannabis au Maroc, la coca en Colombie ou le pavot en Afghanistan sont des travailleurs agricoles pauvres, ne produisant ces plantes prohibées qu'en vertu d'un meilleur rapport comparé à d'autres cultures possibles dans leur région. Quant aux milliers et milliers de personnes qui assurent au jour le jour toutes les tâches du commerce au détail, on pourrait parler d'ouvriers tâcherons. Il y a ceux qui s'occupent du transport, du conditionnement, de la garde de la marchandise. Puis ceux qui, du matin au soir, du lundi au dimanche, par beau temps ou sous la pluie, tiennent un point de deal, et ceux qui font des livraisons à domicile. Outre les contraintes climatiques à tenir le mur de l'immeuble à longueur de journée, tous ces travailleurs du petit commerce de proximité de produits illégaux sont quotidiennement exposés à la répression. Tous les points fixes et durables de deal sont rapidement repérés par la police, qui effectue des descentes régulières. Ils subissent au quotidien des fouilles, des brimades, des humiliations, parfois des gardes à vue, et finissent par être arrêtés et emprisonnés.
3: Il faudrait redimensionner le narcotrafic, trop souvent présenté comme un marché colossal au profit gigantesque. Comparons le comparable. Les services de l'État font l'estimation que le chiffre d'affaires annuel des drogues illégales en France serait de l'ordre de 3 milliards d'euros. soit autant que la Coca-Cola, drogue légale et plus préjudiciable pour la santé que certaines drogues illégales. Autant que la Française des Jeux, autre drogue légale redoutable pour la santé, aussi financière, des pauvres gens qui s'adonnent au rêve du gain. Un chiffre d'affaires bien inférieur à celui du tabac, 20 milliards, et surtout du vin, 90 milliards. Autrement dit, à la fin d'une journée de travail, il y a beaucoup plus d'argent dans la caisse d'un bar tabac PMU que dans les poches des tenanciers d'un four de cité. Cependant, la comparaison la plus pertinente serait avec le chiffre d'affaires des grandes entreprises pharmaceutiques qui produisent et commercialisent les drogues légales. Le cas le plus emblématique est certainement celui de l'entreprise américaine Purdue Pharma, propriété de la famille Sackler. Au sommet de son ascension, en 2017, elle avait atteint un chiffre d'affaires annuel de 35 milliards de dollars, engrangé notamment grâce à la vente d'opioïdes dont l'oxycocontin, en principe destiné aux malades de cancer en phase terminale. Sa forte promotion marketing a fait exploser les prescriptions médicales pour toutes sortes de douleurs, provoquant aux USA, entre 1999 et 2022, quelques 700 000 morts par overdose. Poursuivie par des milliers de plaintes au pénal, en janvier 2025, la famille Sackler a conclu un accord avec le tribunal pour le versement de 7,4 milliards de dollars d'indemnisation aux familles des victimes.
0: Jusqu'aux années 1960, la consommation et le commerce de cannabis, de la cola, de l'opium et d'autres plantes psychotropes faisaient partie des cultures locales, traditionnelles, coutumières, ancestrales. Comme pour le vin et l'alcool en Occident, cannabis, coca, opium, champignons, psilocybe, peyote, ayahuasca, betel, iboga, quat, amanite, étaient considérés comme des aidants dans la vie, comme des chasseurs de soucis, ça c'est Freud qui dit, comme des médecins du corps et de son âme. Malgré la conscience des possibles dangers de la consommation de psychotropes, aux quatre coins du monde, les populations s'étaient adaptées, avaient appris à vivre avec les drogues. La prohibition des drogues de l'autre avait commencé par un édit de la Sainte Inquisition de Mexico en 1621, interdisant le peyote et autres plantes magiques. Elle avait fait l'objet de décrets impériaux en Chine au XVIIIe et XIXe siècle contre l'opium, sans grande conséquence. Après l'édite guerre de l'opium entre 1839 et 1856, opposant les puissances occidentales à la Chine pour le contrôle du marché oriental, les États-Unis et la Chine lancèrent, au cheval de la Première Guerre mondiale, les lois de prohibition du commerce illégal de l'alcool aux USA et de l'opium en Chine. Une prohibition du seul commerce considéré illégal, bien entendu, car aussi bien de l'alcool que de l'opium, on en avait besoin dans les pharmacies. Et en fait, jusqu'aux années 1970, à part les guerres commerciales, la prohibition de la consommation et des consommations ne faisait pas partie des priorités répressives des États. Les consommateurs problématiques

0: suprémacistes et virilistes, avec toutes les conséquences effroyables de cette guerre. Depuis 50 ans, la guerre à la drogue a provoqué des centaines de milliers de morts de par le monde, en Amérique latine en particulier, dans des affrontements entre policiers, militaires, trafiquants et bandes rivales, sans compter les innocents tués au passage. Plus, beaucoup plus que les morts par overdose, d'héroïne ou d'autres drogues illicites. Sans pour autant mettre fin au commerce ni tarir la demande, car au contraire, la consommation de psychotropes illicites a explosé dans les dernières décennies. Et donc la guerre à la drogue a aussi provoqué depuis 50 ans l'explosion des condamnations des trafiquants. Parfois des condamnations à mort, sans procès ni sommation, comme dans les Philippines de Duterte ou dans les favelas de Rio, ou des condamnations par un tribunal à la peine capitale, comme en Chine, en Iran, en Arabie Saoudite, aux USA et ailleurs. Mais surtout des incarcérations massives, par millions, presque incalculables. De qui ? D'affreux criminels mafieux responsables de meurtres et d'atrocités, outre que de trafic de drogue ? Bien sûr, mais ce n'est qu'une minorité des condamnés à la prison. La grande majorité ne sont que des travailleurs à risque dans cette économie souterraine, délinquants peut-être, mais pas criminels, condamnés à des peines lourdes, souvent très lourdes, par rapport à leur délit. Et quel est le profil des condamnés pour trafic de drogue ? L'étude menée par Michele Alexander sur la population carcérale aux États-Unis a conclu que la guerre à la drogue est une guerre raciale et une guerre sociale. Sur les 31 millions de personnes emprisonnées aux États-Unis, des années 1980 à la première décennie des années 2000, les Afro-Américains et les Hispaniques représentent la grande majorité des condamnés. Qu'en est-il en France, où les condamnés pour trafic de drogue constituent environ 20% des prisonniers ? En dépit de statistiques ethniques disponibles interdites en France, les origines géographiques des prisonniers sont parlantes. Dans leur grande majorité, ils sont issus des cités de Sevran, Aulnay, Nanterre, Champigny, Bagneux, Créteil pour l'Île-de-France. Pour Marseille, Toulouse, Lyon, c'est la même chose, à savoir qu'ils proviennent de cités habitées fondamentalement par les Noirs et les Arabes.
1: Dans le chapitre 5, Alexandro Stella pose la question « Qui défend les indéfendables ?» À la lumière de ces plates évidences, certes en contraste avec tant de fantasmes sur le monstre moderne appelé narcotrafic, nous pouvons réexaminer le phénomène des attaques contre l'administration pénitentiaire. Il apparaît que ceux qui s'en prennent au maton sont des copains solidaires des personnes incarcérées, porteurs d'un message simple: nos amis en prison ne sont pas seuls, les gens à l'extérieur les soutiennent et essayent de les aider. Alors, comment expliquer le silence des réseaux sociaux qui normalement prennent position contre les violences de l'État ? Pourquoi ni les sites de l'ultra-gauche, ni les comités contre les violences policières, ni les avocats et associations qui défendent les droits des prisonniers, OIP-LDH, ne sont-ils pas intervenus ? Parce que les dealers seraient indéfendables, parce que le vin est bon, bu modérément, entre guillemets, et le cannabis, la cocaïne et l'héroïne sont du poison. C'est que même les proches des victimes des violences policières et d'État n'osent pas questionner le préjugé des flics, défavorablement connu par les services de police pour trafic de stupéfiants, ce qui justifie à leurs yeux la répression la plus brutale jusqu'au meurtre, parce que dealer est considéré comme honteux, indéfendable. À partir du principe inculqué dans la tête des gens que la drogue c'est de la merde, les dealers des vendeurs de poison sans scrupules qui empoisonnent la jeunesse, bref, des criminels contre lesquels on donne carte blanche aux forces de police pour arrêter coûte que coûte. Défendre les drogués, les dealers, surtout quand ils se révoltent et font face au pouvoir étatique, paraît encore aujourd'hui un combat inconcevable, tant la stigmatisation et la criminalisation ont imposé une pensée dominante et non questionnable. Les jeunes solidaires qui ont essayé de lancer un mouvement de défense des droits de leurs amis ou semblables reclus dans les prisons ont osé ce défi. Sous le logo qui en dit long, DDPF, Défense des droits des prisonniers français, comme un appel un peu naïf à l'état de droit,

0: au respect des prisonniers, soulignant que ces prisonniers sont français, non étrangers. Il faut comprendre le message. Comme le comité Adama et autres collectifs de défense contre les violences policières, ils demandent à être traités comme des citoyens français à part entière, pas comme des personnes discriminées, racisées, infériorisées, criminalisées. Une question d'abord de dignité, de respect simplement. Finalement, comment ne pas voir dans cette vague d'attaques contre les gardiens de prison des actions d'autodéfense, d'auto-organisation par des groupes locaux en lien avec leurs amis emprisonnés. Des actions claires, exemplaires, reproductibles autour de toutes les prisons, disons-le, des actions politiques. Avec l'intention, comme ils le disaient dans leur premier communiqué, de créer un mouvement pour la défense des prisonniers. Et ce texte a été signé par l'historien Alexandro Stella.
1: Il est très fort ce texte parce qu'en fait il pose une analyse quand c'est explicité, quand c'est expliqué, on comprend beaucoup mieux parce que c'est vrai que sinon on est noyé sous des a priori en disant ouais, de toute façon c'est une histoire de camé, c'est une histoire de vendeur de merde qui empoisonne nos gamins. Et là, de poser, de dire maintenant, c'est une histoire de gens dehors qui savent qu'ils vont bientôt aller en taule ou qui ont des copains dedans et qui luttent pour leurs droits. C'est vraiment bien que ça soit posé comme ça. Et il a raison. Les collectifs anti-REP, les collectifs de gauche, les collectifs de soutien aux prisonniers. On n'a pas réagi à temps, on n'a pas été bon. C'était pas grand-chose quoi, de mettre des tags, des DBF partout. Ça faisait vraiment peur aux matons. Ils ont vraiment eu peur, les matons, à ce moment-là. J'ai l'impression que c'est en train de retomber, qu'il n'y a plus cette image du DDPF parce qu'ils ont fait des arrestations massives, ils ont arrêté des clampins qui étaient juste solidaires de leurs copains. Quoi.
0: Moi, quand j'ai entendu les informations, je ne voyais pas du tout, je ne comprenais pas ce qui se passait. Et défense des prisonniers français, je me suis dit, mais qui c'est qui je ne voyais pas j'avais une lecture militante des événements, quoi. Et je ne voyais pas les choses comme nous les explique Alexandro Stella. Et donc j'avais une lecture rigide de ce qui se passait. En plus, il n'y avait pas d'écriture inclusive, tout ça, dans les mots d'ordre. Je me suis dit, mais d'où ça vient, ça, quoi. Et puis ça s'est illuminé quand, justement, dans cette émission, au mois de mai, vous avez lu les deux communiqués des DDPF que le gouvernement a vite censuré. Et là, je me suis dit, mais ça vient des prisonniers, de leurs copains, quoi. Ça vient de ça et ça vient pas d'ailleurs. Puis c'était un test revendicatif pour les droits des prisonniers, c'était pas autre chose, quoi. Et ça s'est éclairé. Et j'ai pensé tout de suite à des discussions que j'ai eues avec d'anciens prisonniers, notamment un gars qui s'était tiré plus d'une dizaine d'années de tôle, quoi. Et qui supportait plus que les prisons, comment elles fonctionnaient, et en plus que ça s'aggrave comme veut le faire Darmanin, quoi, et son complice Retailleau. Et je me suis dit, mais putain, tu vois, tu dis ça a retombé. Ça a retombé, mais attention. Ça montre qu'il y a quelque chose de très fort et de très profond. C'est parti vraiment déjà eux-mêmes, quoi.
1: Oui,
0: voilà, il y a quelque chose qui est en train de monter et ça peut être retombé pour un temps, mais c'est comme l'eau qui bouge. Puis après, ça redémarre Ça redémarre d'un coup et à jouer au camp, les rentaillots d'Armanet, ça risque de leur péter dans la gueule ce qui se passe. Parce que ça va venir des profondeurs, quoi, le mouvement de révolte qui se passe au niveau des prisons, mais allié avec les cités, quoi. Parce que c'est eux qu'on veut mettre en prison.
1: Bien
0: c'est
1: sûr.
0: Les jeunes des cités, c'est les jeunes racisés, les pauvres, quoi. C'est la chasse aux pauvres. Et les choses, elles ne vont pas pouvoir continuer comme elles continuent actuellement. C'est fou, s'imagine, quand sera la vie s'ils vont régler le problème. Ben ça, il y a eu des moments dans l'histoire qui ont montré que les choses, justement, ils seront la vie, se le finissent par péter. Et ils seront bien responsables de ce qui va leur arriver.
1: Ouais, en attendant, ils sont surtout responsables d'avoir créé deux prisons qui vont fabriquer du fou, qui vont fabriquer de la souffrance psychique, mentale, à cause de l'isolement, qui vont fabriquer des gamins qui vont grandir sans papa, parce qu'ils vont se prendre des peines immenses, énormes, super longues. Pour l'instant, c'est rassurant hein, ce que tu dis, on a envie d'y croire, qu'on ne va pas se laisser serrer la vis éternellement et qu'à un moment, les banlieues vont bouger. Ils ont prouvé, là, avec cette action en avril, qu'ils pouvaient bouger et que ça avait de la gueule. On ne les a pas suivis et moi, je fais mea culpa, quoi. On n'a pas été bons.
0: Ouais, ouais.

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1: Et pas Dylan.
2: Et on continue avec quelques brèves que Jean nous a préparées. Et en commençant tout d'abord par...
3: Par la première. Voilà. Un mineur de 17 ans interpellé le 17 juin pour association de malfaiteurs terroristes en vue de crimes contre les personnes. C'est Bruno Retailleau lui-même qui a annoncé cette arrestation. D'après le ministre de l'Intérieur, ce garçon envisageait plusieurs cibles, dont une synagogue, un sex shop ou encore des événements festifs. Le ministre reconnaît cependant que ce projet n'était pas abouti. Il n'était pas au point de commettre un attentat, mais il était en train de se préparer, a-t-il déclaré sur LCI. Le suspect a été placé en détention provisoire vendredi soir, à l'issue de 4 jours de garde à vue à la DGSI. L'avocat de ce mineur, M. Le Gall, habitué des dossiers de terrorisme djihadiste, dénonce un coup de com' et des exagérations. Son client est un gamin de 17 ans qui présenterait des fragilités sur le plan psychologique ainsi qu'un parcours familial difficile. Selon une source proche de l'enquête, le suspect a tenu des propos radicaux sur des supports numériques et a fait part de son envie de trouver une arme. Mais c'est de l'ordre d'une sorte de flirt avec l'interdit plus qu'une projection concrète. Tempère, Monsieur Le Gall. Ou Madame d'ailleurs, je ne sais pas...
2: Maître.
3: Ah oui, c'est ça le... Ok. Il estime pour sa part que ce jeune homme n'est pas véritablement radicalisé comme on peut le voir dans certains dossiers, loin de là, et ne manifeste pas une adhésion ferme et concrète à l'État islamique.
1: En gros, c'est l'histoire d'un gamin de 17 ans qui est mal dans ses baskets, qui a des problèmes familiaux, qui essaye de faire le cacou en disant « Ouais, un jour je vais me trouver une arme », qui se tape 4 jours pleins, 96 heures de garde à vue dans les locaux anti-terrorisme, qui part aussitôt en tôle en préventive sur un dossier où il y a que dalle. Il y a ouais, un jour je vais me trouver une arme.
2: Ça sent un peu libre flot, quoi, comme histoire.
1: Ben oui, oui, ça sent qu'on a besoin de dire que il y a des terroristes, qu'il faut s'en protéger et que la police est utile. En vrai, il y a dans ce cas-là, juste un mal-être de la jeunesse. Il n'y a pas de terroristes. Et la police passe son temps à nous abreuver de peur en disant « Il y a des terroristes de 17 ans. Calmez-vous. Vous venez de terroriser un gamin de 17 ans. » Et ce gamin, quand il va sortir, à mon avis, il ne va pas être plus tranquille dans ses baskets. Parce qu'avoir subi ce qu'il a vécu, juste parce qu'il faisait le con sur son téléphone, ça ne va pas le mettre dans des dispositions idéales pour faire confiance à la justice de son pays.
4: C'est une construction politique, ça. Il faut tenir les gens dans la peur, dans la crainte, et on les gouverne avec la peur. Et le moindre élément qu'on trouve sur Internet, sur les déclarations d'un gamin, ben on en fait toute... Tout est plat, quoi.
2: Mais encore une fois, le truc, c'est ce qu'on répète à chaque fois, c'est que ça n'a aucun caractère dissuasif. À aucun moment, il y a des gamins qui vont se dire « Tiens, je ne vais pas commettre quelque action que ce soit parce que mon pote, il s'est fait condamner parce qu'il regardait des trucs sur Internet. » Au contraire, c'est même complètement contre-intuitif. Ça cible toujours les mêmes personnes et ça crée juste de la haine et de la rancœur. Et tout comme cette autre histoire, on enchaîne ?
4: Oui.
2: Et ben voilà, sur l'expulsion.
4: Sur les procès de Rome, c'est ça ?
2: Oui. Ouais.
4: Ben voilà, ça s'est passé au tribunal de Pontoise. Le maire de Villeron, monsieur Dominique Cudia, qui a été relaxé dans une affaire d'expulsion illégale d'un campement de famille Rome, survenu en février 2023. Avec lui, il y avait 5 autres prévenus qui ont également été relaxés. Alors, bon, nous, on peut se féliciter qu'il y ait des gens qui n'ont pas été condamnés et tout, mais ce n'était pas le, le but, quoi. En fait, le tribunal a, a jugé comme normal ce qui s'est passé, c'est-à-dire une manifestation qui est venue devant un campement de Rome qui campait dans le bois de Villeron, c'est-à-dire un petit village qui avait un bois aux alentours, quoi. Donc ils se disent, c'est notre bois, c'est des bois communaux. Hein. Et là, il y avait un campement de Sarum. Et à un moment donné, il y en a une partie de, d'entre eux qui sont partis, qui ont quitté l'endroit. Il est resté quelques familles. Et pas folle la guerre, pas. Les racistes, les fachos, ils ont attendu que le gros des gitans s'en aille pour aller jouer les gros bras. Et aller déloger le peu qui restait dans le bois. Donc là, c'est cette manifestation, ça s'est terminé par des menaces, des insultes, parasites, dégagés, on va tout cramer, Villerome n'est pas une ville Rome. Ils étaient encadrés par des gendarmes, mais les gendarmes ne les ont pas empêchés de virer les gitans, quoi. Et les gitans, à la fin, ont fini par quitter le peu qui restait. C'est-à-dire une vingtaine de personnes, c'était surtout des femmes, des enfants, tout ça. Ils ont fini par quitter le campement sous la pression. Et ça a été des cris de victoire. On a gagné, on est chez vous. Le fameux cri des identitaires, quoi, voilà. Alors, après le départ des occupants, ils sont rentrés dans le camp et ils ont tout détruit. Le maire a ensuite envoyé une pelleteuse qui a creusé une tranchée et qui a fini de casser toutes les cabanes qui restaient, les dernières cabanes. L'avocat, il fait ressortir, c'est-à-dire l'avocat de Rome Europe et de la Fondation pour le logement des défavorisés, il fait ressortir que ce n'est pas un départ volontaire mais sous la contrainte, dans un contexte de tension et de peur. De son côté, le parquet avait requis la relaxe pour tous les prévenus.
1: Oui, quand on dit « on va tout cramer chez toi », en général, on est condamné. Mais bon, pas quand c'est un camp de Rome. Voilà. Là, c'est pas grave.
4: Voilà. Et pour la procureure, le maire n'était pas présent, mais en retrait. Et c'est-à-dire que lui et 5 autres personnes ont été amnistiées. Et ils ont estimé que le campement était vide et qu'il ne restait que des choses abandonnées quand ils sont allés. Et selon la présidente du tribunal, les éléments constitutifs de l'infraction n'étaient pas réunis, écartant donc toute condamnation. Voilà, ça bon, veut dire que...
1: On parle d'un pogrom qui n'est pas condamnable.
4: Voilà, vous pouvez aller brûler les cannes de gitane, tout ça. Vous trouverez des juges qui vous absout.
2: Et puis on imagine bien que les Roms qui étaient sur ce camp ne sont pas allés déposer plainte ou témoigner devant la justice pour dire effectivement.
4: Voilà, heureusement, bon, il y a quand même une association de Roms qui a envoyé... un avocat et l'ex-association, l'abbé Pierre, l'association pour le logement, tout ça, qui a envoyé l'avocat, quoi. Mais le tribunal n'a rien voulu entendre. On était la justice, elle était du côté des forts et des riches. Alors, heureusement, c'est pas partout. C'est pour ça que je veux en parler aussi, quoi. Il y a un autre événement qui s'est passé dernièrement concernant les Roms. C'est un convoi qui s'est arrêté dans la commune d'Aiglun, dans les Alpes de Haute-Provence. Ils se sont installés sur le stade de Aiglun. Et là, le maire du village, il a mis en lumière les difficultés pour accueillir les gens du voyage dans les Alpes de Haute-Provence. Et il a dit carrément que le problème, ce n'est pas que les Roms circulent et veuillent s'arrêter, ça c'est normal, quoi. Mais que dans les Alpes de Haute-Provence, dans ce département...
1: Il n'y a pas assez d'heures d'accueil.
4: Voilà, le long de la Bléone, il n'y a pas assez d'accueil pour accueillir les
1: gens du voyage.
4: Les gens du voyage.
2: Mais c'est quand même marrant parce qu'on se met à encenser un type qui a juste fait le minimum syndical.
4: Ah ouais. Ben, je me demande si Retailleau et Darmanin, ils vont pas le faire passer au tribunal, ce maire. Il le mériterait quand même. Hein. Voilà. Et je veux terminer quand même, parce qu'il y a quelque chose qui me trotte dans la tête, c'est un souvenir. Il doit y avoir une bonne quinzaine d'années. Il y a un maire d'une commune à côté d'Avignon qui avait viré un petit gitan de l'école communale parce qu'il ne voulait pas de ses parents sur sa commune.
1: Ça ne serait pas en train de sur la sorgue, ça ?
4: Je crois bien. Ouais. On préfère les prisons que les gitans. Voilà.
1: Juste un petit truc. Tous les Roms ne sont pas des gens du voyage, loin s'en faut. C'est plutôt des sédentaires, donc on a un peu mélangé tout ça. N'empêche que Roms ou gens du voyage ou gitans, c'est des gens qui sont malmenés par la police et par les fascistes.
2: Et qui sont en fait les premières victimes du racisme en France. Il y a une étude sur le racisme en France là, qui est sortie récemment, qui a montré que les Français et les Françaises sont de plus en plus racistes et que la première minorité à être exposée à ces formes de racisme, c'est les gens du voyage, où il y a plus de la moitié des Français qui ont répondu à cette enquête, qui ont dit que oui, ils se sentaient menacés en présence de gens du voyage. Et donc, je crois que ça fait bien le lien avec le sujet suivant, où on va parler de contrôle aux faciès.
5: Voilà. De l'aveu des services de police et de gendarmerie, ceux-ci procèdent chaque année à 32 millions de contrôles d'identité hors contrôle routier.
1: Donc c'est-à-dire qu'il y a dans l'année des gens qui ne sont pas contrôlés, des gens qui se font contrôler beaucoup, mais en moyenne c'est un Français sur deux qui a été contrôlé une fois dans l'année. 63...
5: Oui, c'est pas en moyenne, hein. C'est chaque année, 32 millions.
1: Tout le monde n'est pas contrôlé pareil.
4: Il faut dire que Yana, ça leur arrive une fois par jour. Hein.
5: 26% des personnes interrogées ont déclaré avoir été contrôlées par la police ou la gendarmerie au moins une fois au cours des 5 dernières années. Un chiffre en hausse de 10 points.
1: Mais c'est pas mal. C'est-à-dire, il y en a un quart qui se fait contrôler au moins une fois en 5 ans. Et en tout, il y en a un sur deux. Enfin, il y a autant de contrôles. Donc, ça veut dire qu'il y en a qui se font contrôler 100 fois dans la.
5: En tout cas, le chiffre est en hausse de 10 points par rapport à l'enquête de 2016. Et la défenseure des droits dénonce qu'une personne sur cinq se plaint d'un comportement inapproprié de la part des policiers et gendarmes. Tutoiement, insultes, provocations, brutalité.
4: Si tu permets, c'est la défenseure des droits qui a balancé ces chiffres-là.
5: OK.
4: Qui les a rendus publics.
5: Ouais. Les 18-24 ans représentent 41% des individus contrôlés. Mais là aussi, tous les jeunes ne sont pas à égalité. 39% des personnes contrôlées sont perçues comme arabes, noires ou maghrébines. Un chiffre qui tombe à 23% pour les personnes blanches exclusivement. J'aime bien l'expression blanche exclusivement. Les hommes noirs ou arabes auraient ainsi 20 fois plus de chances de se faire contrôler. Donc c'est ça.
4: Quelle chance! C'est une fois plus de chance.
2: Voilà, et ben donc ouais. Proportionnellement, beaucoup plus de chances aussi de se faire tuer par la police lors d'un contrôle d'identité.
5: Ben, j'imagine que oui, c'est là qu'on a le plus de tutoiements, brutalité, provocation, insulte.
4: Et ça, ça montre que le racisme, il est très répandu. Mais c'est aussi avant tout le racisme d'État. Quoi. Parce que les officines de l'État, police, justice, tout ça, qui sont, comme pour les Roms ou pour là, qui sont dans cette démarche-là raciste.
1: C'est un choix. Quand on dit on va lutter contre la drogue, hein, pour revenir sur la discussion de tout à l'heure, il y a plusieurs hypothèses. Il y a on va emmerder les gamins dans les quartiers parce qu'ils ont 3 grammes dans les poches, ou on fait une descente au pied des ascenseurs à la Défense. Et là, on voit les gars qui ont de la coco plein le nez. Mais va savoir pourquoi il n'y a pas de flics là-bas. Parce qu'ils en auraient, hein, et des consommateurs et des dealers. Mais voilà, on a choisi d'emmerder un type de population avec la guerre contre les narcos, qui, ma foi, est plus une guerre contre
2: les Noirs et les Arabes.
1: Voilà. Et les pauvres et les quartiers pourris.
2: Et c'est ce dont a été victime Swail. Swail El-Khalfaoui, c'était un jeune Marseillais de 19 ans. Et il a été tué par un tir de la police dans le quartier de la Belle de Mai à Marseille le 4 août 2021 lors d'un contrôle routier. Et comme à son habitude, la police plaide la légitime défense. Mais celle-ci est remise en question par plusieurs témoignages. En fait, l'affaire elle avait été classée sans suite en décembre 2021, puis rouverte après que l'avocat de la famille ait dénoncé une enquête bâclée par l'IGPN et ait porté plainte pour obstruction à la manifestation de la vérité. Et entre-temps, il se trouve que le juge d'instruction a changé et que la nouvelle juge a constaté que des enregistrements vidéo d'une caméra de surveillance qui était située à l'endroit du contrôle avaient disparu. Malheureusement, parce que en fait, ça arrive souvent. Il y a quand même beaucoup de bugs informatiques
1: sur les caméras qui filment des violences policières.
4: Il y a beaucoup de passe-digitateurs aussi dans la police et qu'il faut disparaître les preuves.
3: Ils n'ont pas fait. Ils peuvent faire une alerte à l'enlèvement, sinon, pour rechercher les images.
2: Et oui. Mais bon, voilà, la famille de Swail, elle s'est pas laissée avoir. Elle a porté plainte contre l'ancienne procureure de Marseille qui s'appelle Dominique Laurence. Et elle l'a accusé d'avoir volontairement détourné les scellés des vidéos. Et donc ça avait fait scandale jusqu'à tel point que Gérald Darmanin a annoncé vouloir saisir l'inspection générale de la justice pour retrouver les scellés. Et là, magie, paf, ils ont réapparu ces enregistrements sur le bureau de la nouvelle juge d'instruction. Donc voilà, ils étaient cachés, en fait, ils n'étaient pas perdus. Et donc voilà, il y a un pas qui vient d'être fait pour que la vérité éclate sur les circonstances de la mort de Swail, mais c'est quand même loin d'être gagné, car les complicités au sein de la police et du système judiciaire existent toujours et vont donc sans doute continuer à faire pression. Voilà, mais non, mais en tout cas, voilà, c'est quelques brèves. Merci encore, Jean, de les avoir récoltées, concoctées. Quand même pour dire qu'il y a une articulation qui est assez évidente entre la police, la justice et le racisme d'État et qu'on ne s'y trompe pas. Et du coup, on écoute Ibrahim des Berruriers Noirs.

0: C'était donc Ibrahim des Bérus, et on continue petit à petit cet arpentage de par-delà le principe de répression, le bouquin de
1: Geoffroy de la Gannerie.
0: De la Gannerie.
1: Oui, et à cause des chaleurs, j'ai dû réduire mon rythme de lecture. Donc là, il n'y a que 15 pages à peu près. J'ai sélectionné 2-3 passages, mais je voulais savoir avant si vous avez retenu quelque chose de la dernière intervention.
2: S'il est interrogé,
1: oui, un peu, ouais.
2: Voilà.
3: Si, si, il faut que tu continues. On a compris que. Enfin, ce que moi, ce que j'ai retenu, c'est que le fait de désigner. Un coupable et des moments où la justice doit agir, donc elle ne peut agir que si il y a un coupable, une victime, que c'est intentionnel et tout. Ça, c'est en fait nos problèmes dans la vie, c'est beaucoup plus que ça. C'est pas seulement le voisin qui fait exprès de tuer ton chien en lui donnant des boulettes empoisonnées. C'est aussi ton gamin, ton propre gamin qui se fait renverser par le chien alors qu'il est à vélo, et c'est ton propre chien. Et là, du coup, il n'y a pas de dépôt de plainte, ce n'est pas intentionnel. Mais quand même, le gamin à l'hôpital, c'est un vrai problème. Donc quand on dit que les anticarcéraux, les abolitionnistes veulent qu'il y ait moins de jugements, en fait, c'est faux. On en voudrait plus qu'il y ait plus de prise en compte de la souffrance des uns et des autres, y compris les accidents du travail, y compris des catastrophes naturelles, que tout ça soit pris en charge.
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7: Et la gamelle, c'est maintenant.
8: Et c'est maintenant, et c'est très fort, parce que ça fait 2 mois que la gamelle s'était ailleurs.
7: Refroidie.
8: Voilà. Mais donc, on fait la 50e, qui peut être la 51e ou la 52e, ça dépend comment on compte. Enfin, on est toujours là, quoi.
9: On va dire 50.
8: Allez, 50, c'est un chiffre rond.
7: Et pour cette 50e...
8: On n'a pas changé d'adresse pour cette 50e.
7: Non.
8: Non. Donc l'adresse, c'est 3 rue du Portail Magnanin à Avignon.
7: Il y a un bruit bizarre. Hein.
10: C'est mon chien qui se gratte.
7: Ah. Ok.
10: Désolé.
8: il se gratte comme un flic tape à la machine.
10: Ah, je trouve qu'il se gratte plus vite, moi, que...
8: Donc, 3 rue du Portail Magnanin, en Avignon, 84 000. Et si vous voulez écrire par mail, si vous avez la possibilité d'écrire par mail, c'est crevelatole84@riseup.net.
9: Exact.
7: Voilà, vous avez toutes les infos. Et si vous voulez participer à cette émission, bah vous avez aussi les adresses pour nous contacter. Et on peut déjà vous dire qu'on se retrouvera le 2 mai.
8: Ouais,
7: prochain.
8: C'est le 2 mai, le lendemain du 1er, hein, parce que le 1er, on se retrouve en Avignon ou ailleurs pour manifester entre travailleurs et travailleuses. Et donc le 2, on se retrouve ici à 10h.
7: À 10h du matin. Et donc, pour le programme de cette émission, et ben comme à l'accoutumée, on va vous faire un point sur le nombre de personnes qui sont emprisonnées à fin mars. Il n'y en a jamais eu autant, je pense que je peux déjà... Le dévoiler. Ensuite, on enchaînera sur un texte qui a été écrit par Crève-la-Tôle et qui a été publié dans le tout nouveau fanzine de No Passaran à Avignon. Et donc, on vous lira ce texte et puis on essaiera d'en discuter un petit peu autour. Et après, on parlera fichage, vidéosurveillance, caméra et Cour de justice européenne.
8: Ouais, tout ça à la fois.
7: Voilà. En gros, voilà. Et puis ensuite, on essaiera de faire un petit agenda de ce qui se passe en avril, mais on n'est pas bien sûr d'avoir compris ce qui se passait. Mais bon, peut-être que ça nous viendra au cours de cette émission. Voilà, vous avez le programme et Jean, c'est à toi.
9: Alors, le nombre de prisonniers actuellement, en fait, ce n'est pas actuellement, puisque l'administration pénitentiaire a toujours un mois de retard sur la publication du nombre de prisonniers. Et là, c'est le nombre de personnes qui avaient en prison au 1er mars 2026. Donc, le chiffre que je vais vous donner ne correspond pas au nombre qu'il y a actuellement. Il doit actuellement y avoir beaucoup plus de monde. Mais le chiffre donné par l'administration pénitentiaire du 1er mars 2026 est de 86 645 prisonniers. C'est-à-dire que ça augmente encore et toujours.
7: Mais c'est-à-dire 500 de plus qu'au 1er janvier.
9: Exactement.
7: Ouais. En un mois.
8: Voilà. Et on est bien d'accord que là, c'est le nombre de prisonniers et pas le nombre de personnes écrouées. Si on rajoute les gens qui ont le bracelet électronique, qui sont enfermés chez eux, ah oui. Qui a l'avantage...
9: Là, il y en a 80 000 à peu près.
8: Il y a environ entre 15 et 20 000 selon le calcul qu'on fait. Mais donc, on a dépassé les 100 000 personnes sous écrou en France.
9: D'accord.
8: On n'a plus grand-chose à envier aux États-Unis en termes de nombre de personnes écrouées par rapport au nombre de personnes dehors.
7: En fait, il n'y a pas beaucoup de pays en Europe qui enferment plus que la France. Par contre, il y en a pas mal qui enferment moins et qui ont vu leur nombre de personnes incarcérées, de prisonniers et de personnes écrouées diminuer.
8: Et leur, du coup, en conséquence, le nombre de faits de délinquance baissait également. C'est ça qui a noté énormément. C'est que ce n'est pas parce qu'on a beaucoup de prisonniers qu'on a moins de délinquance, c'est parce qu'on a moins de délinquance qu'on a moins de prisonniers, certes, mais c'est surtout parce qu'on a moins de répression qu'on a moins de gens qui doivent résister à la répression et donc devenir délinquants. Vas-y, on te laisse continuer les chiffres.
9: Hein. Ça y est, il n'y a pas plus à dire. Quoi. Ça sera juste que le mois prochain, mais il y aura encore bien plus que ce qu'on a ce mois-ci, et ainsi de suite.
8: Donc la prison d'Entraigues, qui est une prison pour 400 places, devrait ouvrir dans l'année, en décembre 2026.
7: Et être probablement remplie de nouveaux prisonniers en un mois.
8: Ah ben, clairement. Malheureusement.
9: Et ce qu'il faut dire, c'est que c'est un centre de détention. Donc, elle ne dégonflera pas les effectifs dans la maison d'arrêt du Pontet.
8: Donc, juste pour préciser, quand on arrive en prison, qu'on soit déclaré coupable ou encore innocent, qu'on ait été jugé ou pas encore, on arrive en général, c'est la règle, en maison d'arrêt. Et après, une fois qu'on a été déclaré coupable, si on a pris plus de 2 ans, on doit être transféré en centre de détention ou en maison centrale. Donc, le centre de détention, ça sera la nouvelle tôle d'Entraigues. Et là, il y a un numerus clausus. Donc, on ne peut pas enfermer plus de monde qu'il y a de cellules, ni en CD, ni surtout en centrale. Et donc, c'est les maisons d'arrêt qui sont surpeuplées. Quand on dit qu'il y a trop de prisonniers, il y a 135 prisonniers pour 100 places, c'est faux. Parce que quand on dit ça, on parle de toutes les prisons de France. En vrai, dans les maisons d'arrêt, la surpopulation, elle est plutôt à 200% qu'à 135%. Puisque la durée moyenne d'une peine, c'est de 11 mois. Donc, il y a assez peu de gens qui vont en CD ou en centrale. Il y en a toujours trop.
9: Bon, ben, on va passer à la lecture du texte.
7: Eh bien, on va passer à la lecture du texte. Et justement, le texte, bon, le début, il présente justement Crève-la-Tôle. Et donc, peut-être pour rappeler... que Crève-la-Tôle, c'est un collectif qui a été créé à Avignon il y a plus de 20 ans, justement au moment de la construction de la prison du Pontet, qui est ensuite passé un petit peu en mode avion pendant quelques temps et qui s'est remobilisé il y a 5 ans au moment du projet de la construction de la nouvelle prison à Entraigues-sur-la-Sorgue. Alors comme vous l'avez compris, ça n'a pas empêché la prison d'être construite, mais par contre, Crève-la-Tôle... continue à être un collectif qui propose du soutien aux proches de prisonniers et de prisonnières, notamment à travers cette émission, La Gamelle, que vous écoutez, et qui organise aussi des temps de sensibilisation, de réflexion sur l'abolition des prisons, comme ça a été le cas en janvier, donc il y a 2 mois, à Avignon. Et comme ce sera le cas, on en reparlera peut-être à la rentrée après l'été, puisqu'on voilà, on arrête un peu les temps de mobilisation quand il fait trop chaud.
8: Quand il fait trop chaud, qu'il y a trop de monde et trop de touristes dans les murs.
7: Voilà.
8: Dans les murs de la ville.
7: Voilà. Et donc, entre 1980 et 2026, la population détenue en France, elle a augmenté de 139% pour atteindre 86 100 prisonniers au 1er janvier 2026. Et donc, les prisons, elles sont pour beaucoup insalubres, vétustes, humides et avec une présence alarmante de rats, de cafards, de punaises de lit. Les maisons d'arrêt, donc, comme le disait Christine, où sont enfermées les personnes qui sont en attente de jugement ou qui purgent une peine de moins de 2 ans, donc soit environ les 2/3 des personnes qui sont détenues, sont surpeuplées. 2 à 3 personnes s'entassent dans des cellules de 9 mètres carrés. Et une fois le mobilier enlevé, il reste à peine 3 mètres carrés pour vivre, entre guillemets, ensemble, 22 heures sur 24. L'insalubrité, la promiscuité, la violence du personnel pénitentiaire engendrent dépression, maladie, carence, violence et suicide. Et l'État enferme de fait en priorité les plus précaires, les personnes étrangères et les personnes malades. Depuis 2013, la Cour européenne a condamné la France à 9 reprises pour les conditions de détention indignes. Le Comité pour la prévention de la torture, le CPT, du Conseil de l'Europe, vient lui aussi d'établir un rapport interpellant la France sur les conditions de détention extrêmement inquiétantes et sur l'accroissement de la surpopulation carcérale alarmante. Le CPT se dit par ailleurs convaincu que la construction de nouvelles prisons ou l'augmentation de la capacité des prisons ne constitue pas une solution durable au problème de la surpopulation. Mais que fait l'État pour y remédier ? Eh bien, tout l'inverse. Des condamnations plus fréquentes et plus dures, des juges qui envoient des personnes en prison sans se demander s'il y a de la place, et une communication mensongère qui met en avant la réinsertion, alors que la finalité réelle demeure toujours la punition. Pourtant, nombre d'observateurs et d'observatrices officielles, de sociologues, de chercheuses et de chercheurs s'accordent sur l'inutilité de la prison. Malgré la propagande, elle ne dissuade pas. Elle n'est que violence. Elle détruit des vies. Quand on y rentre, on perd son logement, on perd son travail, ses amis, parfois sa famille, mais aussi sa sécurité sociale, ses droits et ses rêves. Et quand on en sort, rien n'est fait pour aider à retrouver un logement, un travail ou une carte vitale. Les prisonniers et les prisonnières sont brisés, sont livrés à eux-mêmes et sommés de se responsabiliser, alors qu'ils et elles sont démunis et désocialisés. Chaque peine de prison est une peine à perpétuité. La prison, c'est une machine à récidive et à violence. L'incarcération déshumanise et accentue tous les phénomènes qui conduisent en prison. Loin de diminuer la violence sociale, le punitivisme rend notre société plus dangereuse. Alors pourquoi, sur ce sujet, une majorité de la population accepte-t-elle encore d'être infantilisée, de s'en remettre corps et âme au système punitif, de donner les pleins pouvoirs à des élites qui décident de la torture à infliger à celles et ceux qu'elles jugent coupables ? Pourquoi sommes-nous si sûrs de l'existence de cette grande insécurité ? D'où vient cette idée, ce sentiment d'insécurité ? Accepter la prison comme solution et la pénalité comme institution au motif qu'elle nous protégerait du crime, c'est accepter de dépolitiser les problèmes sociaux en les requalifiant de menaces. C'est s'en remettre à la responsabilité individuelle, ce qui conforte les bons citoyens et citoyennes dans l'idée que la société les protège des mauvais, à condition de respecter les règles.
10: Les gouvernements successifs, main dans la main avec les médias mainstream bien sûr, ont installé l'insécurité dans nos vies comme un bruit de fond permanent. La sécurité devient une manière de gouverner. On désigne des menaces, on construit un ennemi, on met certains corps, certains quartiers, certaines existences sous soupçon et on justifie les violences juridiques et policières au nom de la protection. Puis l'État serre la vis. Plus de mesures répressives, plus de dispositifs de surveillance et plus de violences institutionnelles. Et insidieusement, le réflexe punitif devient du bon sens, comme si punir était la seule réponse imaginable. Et cette manipulation fonctionne. Elle nous fait croire qu'on doit avoir peur de son prochain au quotidien, que l'État est le seul à pouvoir nous protéger et que la violence est nécessaire. Or, c'est la punition qui est violence. Et la violence, rachète-t-elle la violence ? La souffrance d'un agresseur guérit-elle la souffrance d'une victime ? Ou bien nous contentons-nous d'accepter l'institutionnalisation d'une autre souffrance en l'appelant justice ? Si nous ne sommes pas dupes de la banalisation des arguments sécuritaires de l'extrême droite, Crèvelatol ne désire pas pour autant mettre les fachos au cachot, parce qu'on ne combat pas une idéologie de haine avec les mêmes armes qu'elle, la cage, la matraque et l'humiliation, mais avec des idées de l'organisation de la solidarité. Nous sommes abolitionnistes car nous refusons d'être les responsables indirects de tortures physiques et psychologiques infligées à d'autres êtres humains. Parce que nous refusons la domination d'un être humain sur un autre. Parce que nous refusons que la violence soit une solution au conflit. Nous sommes indignés de l'existence de centres pénitentiaires pour mineurs, de centres de rétention administrative pour les personnes étrangères et de toutes les formes d'enfermement. Le commun des mortels nous juge utopistes. Nous pensons que le sentiment d'insécurité et l'envie de punir aveugle et bloque l'imagination. Le punitivisme est un impensé. L'utopie, c'est de croire qu'enfermer des individus règle des problèmes sociaux. Des tribus, des communautés nous ont montré qu'une autre façon de vivre est possible. Des sociologues, des criminologues, des chercheurs, des chercheuses sont abolitionnistes et se penchent sur la question. Ce n'est pas un rêve, c'est une réalité possible qu'il faut oser. La prison est inutile et néfaste. L'insécurité imaginaire, la révolution possible, l'abolition nécessaire. Feu aux prisons et vive la belle.
7: Et crève la tôle.
8: Moi aussi. C'est au moins, c'est pratique. Une conclusion en quatre phrases, on arrive à comprendre. Et c'est très, très bien vu ce texte. Donc il est paru dans
10: le fanzine semestriel, le premier là, de No Passaran, 84. Et du coup, c'est un fanzine qu'on pourra retrouver dans le bar antifasciste qu'ils vont ouvrir prochainement. Il sera là, enfin les autres fanzines, je parle, qu'ils feront à l'avenir. Et sinon, il faut contacter leur association par mail, là, leur Dolores association.
8: Et le bistrot, il s'appellera Chez Louise.
10: Chez Louise, c'est ça.
9: Ben, dans ce texte, il y a plein d'idées, la plupart des idées de fond qui animent notre motivation anticarcérale, quoi. Donc, c'est bien d'en discuter. Et je pense que Renard a fait un petit test là-dessus qu'on va écouter, quoi.
8: Donc, message de Renard qui n'a pas pu être là aujourd'hui, mais qui participe à l'émission quand même. L'existence de la prison est le fruit de l'autorité de l'État. Ce qui s'y passe illustre à quel point l'autoritarisme est le germe du fascisme, dont l'éclosion ne cesse de progresser. Oppression, répression, punition, c'est la litanie qui plane sur nos têtes, dans nos têtes, et qui nous conduit à respecter les règles de l'ordre établi. Le maintien de l'ordre, c'est le maintien de la productivité, c'est la possibilité de réprimer les révoltes par tous les moyens. C'est le maintien des privilèges, la garantie d'une répartition inégale des richesses, des responsabilités et des charges. L'État favorise la liberté d'entreprise et s'arroge le droit de priver de liberté ceux et celles qui l'entravent. Le développement du capitalisme se corrèle avec celui des prisons. N'oublions pas que construire une prison est une affaire juteuse pour les industriels. En prison, tout ce qui s'achète est payé à un prix exorbitant par les détenus, et ces détenus qui veulent travailler sont payés une misère, enfin qui peuvent travailler sont payés une misère. En gros, prison rime avec pognon. Si on veut se libérer du capitalisme, on doit vouloir se libérer de la prison. Pas de révolution sans abolition.
10: La prison pognon, l'a-t-il intitulé.
9: Moi, je voudrais revenir sur deux questions qui sont soulevées dans le test. La première, vous dites que celles et ceux qui sont enfermés en priorité sont les plus précaires, les personnes étrangères ou racisées, ou encore celles et ceux qui vivent en marge de la société. Il me semble qu'il s'agit là d'une question essentielle au cœur du développement de la mise en place d'une globalisation sécuritaire dans nos sociétés capitalistes actuelles. Cela porte un nom, c'est l'endocolonialisme.
7: Le colonialisme de l'intérieur.
9: Voilà. C'est-à-dire la conjugaison des dynamiques de surexploitation et de ségrégation, de discrimination raciale au cœur du fonctionnement des États-nations. L'endocolonialité structure en profondeur la reproduction des configurations contemporaines et se matérialise de manière transversale dans l'urbanisme, le travail, le logement, la santé, la culture, l'éducation, le droit, la police, le système judiciaire, les prisons, les frontières. Les dominations endocoloniales jouent un rôle central dans le développement de la globalisation sécuritaire, dans l'ordre sécuritaire qui est en train de se mettre en place. Voilà, là-dessus, je ne vais pas aujourd'hui m'étendre plus longtemps sur cette question. J'y reviendrai plus en détail lors de prochaines émissions. Mais en attendant, je vous conseille vivement la lecture d'un ouvrage duquel ces réflexions sont tirées. Il s'agit du livre de Mathieu Rigouste, « La guerre globale contre les peuples ». Et Mathieu Rigouste, c'était un chercheur en sciences sociales qui est directeur de recherche au CNRS, et qui mène des recherches dans ce domaine. Donc, la guerre globale contre les peuples. Voilà.
7: Et Mathieu Rigouste, il était venu présenter son bouquin la veille de la journée qu'on avait organisée à Carpentras. Et donc, vous pouvez retrouver aussi la présentation de ce livre et les questions qu'il y a eu autour sur Aïoli Radio. Et ce qui montre...
8: Il l'avait présenté à Youpi.
7: Il l'avait présenté à Youpi, voilà, en
8: la
7: juin.
8: Librairie.
9: Voilà. Et vous trouvez son livre dans toutes les bonnes librairies.
8: Donc
9: c'est-à-dire chez Youpi à Avignon, où la rumeur déclate à Cadenet.
7: Et la griffe à Lyon.
8: Voilà. Et la loupiote à Gap.
7: Et la loupiote à Gap.
9: On peut s'étendre, effectivement.
7: Mais on n'a pas grand-chose à dire. On peut faire la liste des bonnes librairies de France et de Navarre.
9: Voilà, la deuxième idée, c'était que les prisons doivent disparaître avec la Révolution. Et la Révolution, c'est aussi le moyen de faire disparaître la prison. Mais pas tout le monde raisonne comme ça. Même des gens qui veulent un changement profond de société et qui se disent révolutionnaires. Par exemple, il y en a qui pensent qu'on ne peut pas supprimer la prison comme ça du jour au lendemain, c'est pas possible. Et qu'effectivement, il faut d'abord qu'il y ait un changement de société, une révolution sociale pour améliorer les conditions de vie des gens, afin de faire baisser la délinquance, de la faire reculer, voire disparaître. C'est en gros les courants de pensée marxiste qui sont sur ce type de raisonnement. Bon, je ne jette pas la pierre, ça peut se discuter. Mais on peut quand même constater que tous les régimes qui, depuis 1917, ont suivi cette voie dans le monde et ont voulu conserver les moyens régaliens étatiques et l'État, donc, loin de supprimer les moyens de répression, les prisons, la police, l'armée, tout ça, les ont au contraire renforcés et ont persécuté leur peuple et les travailleurs, c'est-à-dire ceux qui avaient le plus intérêt à changer les choses. Mais il y a aussi une autre raison plus fondamentale, quoi. C'est que je ne pensais pas que dans une société, les conflits et les violences disparaîtront comme ça. par Aïcha Thomas, même si ça va beaucoup mieux. Il faudra que les hommes et les femmes qui constituent cette société apprennent à les gérer et interviennent sur ces questions. Ne laissent pas d'autres qui par l'intermédiaire de l'État, magistrats, policiers, tout ça, règlent les problèmes à leur place, mais qu'on apprenne à les gérer nous-mêmes pour faire reculer et se passer de moyens de coercition et de...

0: responsabiliser la société en mettant la faute sur des types de personnes qui commettent soi-disant des actes qui sont répréhensibles, et du coup un moyen d'individualiser la peine plutôt que de collectiviser la réponse sociale aux problématiques qu'on rencontre.
1: On a beaucoup parlé, on met de la musique, non ? Parce que là, c'était dense, quoi, les discussions, on a lu des textes. Non, tu crois pas que c'était dense ? Moi, je trouvais ça dense.
0: Je trouvais ça pas mal, mais allez, on met de la musique.
1: Ça n'empêche pas, hein. Clairement, attends, on réfléchit fort, là. On travaille nos textes.
0: Et bah, du coup, on écoute « Mon mari est parti » d'Anne Sylvestre. Merci, Renard.

0: Jean, tu voulais faire
1: une petite pensée pour Naël, qui a été assassiné à Nanterre par un policier en 2023. Voilà, ce policier qui a tué Naël ne sera pas jugé pour meurtre. La cour d'appel de Versailles a ordonné un procès pour violence et y a entraîné la mort sans intention de la donner. Après avoir dit « je vais te buter », ce policier a tiré une balle à bout touchant dans la poitrine de Naël, mais selon la cour d'appel de Versailles, il n'y avait aucune intention de donner la mort. 155 ans après la commune, les Versaillais restent fidèles à eux-mêmes. Mais samedi 21 mars, des centaines de jeunes ont participé à Nanterre à une marche contre les violences et l'impunité policière, en réclamant justice et vérité pour Naël.
2: T'as vu, c'est marrant, hein, on discutait du punitivisme tout à l'heure, ils ont défilé aussi, les jeunes, contre l'impunité, comme si le fait que la police soit punie, ça compenserait le fait qu'elle leur tire dessus tous les jours. Mais non, la police, quelques flics seraient, ma foi, poursuivis pour meurtre, ce qui est un meurtre, hein, clairement. Quand on dit « je vais te buter » et qu'on tire à bout portant, c'est qu'on n'a pas l'intention de ne pas blesser. Mais quand bien même ce flic-là est puni derrière, ça n'empêche pas que la police est là pour faire régner la peur dans les quartiers populaires. Donc c'est pas

0: l'impunité, à mon avis, qu'il faut réclamer, c'est l'abolition de la police. Ceci dit, totale solidarité avec tous les frérots de Naël, frérots que pouvant être mis au féminin de Naël, qui ont défilé à Nanterre ce 21-là.
1: Ça me pourrait sans raison d'insister sur cet aspect des choses.
2: Oui, parce qu'il ne faudrait pas croire qu'ils ont la légitimité de tuer certaines personnes et pas d'autres, quoi. Ils doivent tuer personne.
0: Clairement.
3: Et ce qui a permis de savoir que ce policier avait dit « je vais te buter » et qui a effectivement tiré à bout portant sur Naël, c'est des caméras. C'est des caméras de citoyens et citoyennes qui étaient à leur balcon à ce moment-là. Mais il se trouve que la police, elle est toujours équipée de caméras, mais que les images issues de ces caméras, elles servent de temps en temps à discrétion et pas. Et voilà. Parfois elles sont éteintes, parfois elles n'ont plus de batterie, parfois elles ne fonctionnent pas. Et donc là, on voulait faire un petit point justement sur les outils de reconnaissance faciale qui sont déployés à grande échelle sur les téléphones des forces de l'ordre. Il y a une enquête qui a été réalisée il y a quelques jours, semaines, par le média Disclose et qui explique comment les policiers et les gendarmes français ont accès à un logiciel de reconnaissance faciale sur leur téléphone professionnel depuis 2022, donc depuis 4 ans. Et ces téléphones, donc les téléphones Néo, qui sont utilisés pour lire les cartes d'identité, pour lire les plaques d'immatriculation, et ben ils sont en fait reliés au TAJ, donc au fichier d'antécédent judiciaire, qui permet d'obtenir des informations personnelles sur plus d'un quart de la population française grâce à une photo prise sur le vif. Donc en fait, le principe c'est de l'utilisation de ces téléphones, c'est que lors d'un contrôle d'identité, par exemple, les policiers prennent, sans demander aucune autorisation, des photos des gens qu'ils contrôlent et ils peuvent recroiser cette image avec l'ensemble des fichiers de police judiciaire qui existent et dont on avait déjà parlé. Et
0: donc, ce qui veut dire, attends, excuse-moi, je te coupe, mais on avait fait le test la dernière fois, ce qui veut dire qu'un quart de la population a été contrôlé au moins une fois dans sa vie. Mais ce qui veut dire aussi que près de la moitié de la population, enfin plus de la moitié de la population, n'a jamais été contrôlée. On contrôle toujours les mêmes.
3: On contrôle toujours les mêmes, effectivement. Et on contrôle donc non seulement des personnes qui sont inculpées, qui se retrouvent en garde à vue et à qui on demande de prendre des photos d'identité, de prendre les empreintes, mais on contrôle aussi les personnes qui sont les manifestants, les manifestantes. Et là, on avait fait tout un point, justement, il y a quelques émissions, sur tous ces fichiers qui existent et qui sont mis à la disposition de la police et qui permettent de récolter des informations sur la population. Il se trouve évidemment que l'utilisation d'un tel fichier et surtout d'un outil de reconnaissance faciale sans aucune autorisation n'est pas légale. La police, elle peut, dans certaines circonstances, avoir recours à cet outil-là avec un mandat du procureur, mais pas comme ça quand elles se baladent dans la rue et qu'elles font des contrôles d'identité. Et pourtant, c'est ce que révèle cette enquête de Disclose, ça a été utilisé, ce fichier, enfin cet outil-là a été utilisé depuis 2022. Et donc, en gros, la police, elle s'équipe de plus en plus d'outils de contrôle, que ça passe par ces téléphones-là ou que ça passe par les caméras de vidéosurveillance qui sont partout dans nos villes et qu'on voit fleurir de plus en plus sur tous les lampadaires. Et toi, Jean, tu voulais nous dire un mot là-dessus?
1: Oui, moi, c'est à propos de... d'informations que j'ai entendues sur Radio France. Un spécialiste de la vidéosurveillance qui est venu il y a peu pour expliquer que, très certainement, pour l'assassinat de Ali Khamenei, le guide suprême iranien, les services secrets avaient utilisé et détourné les caméras de vidéosurveillance à reconnaissance faciale que l'État islamiste a installé dans Téhéran, c'est-à-dire leur propre caméra. Ils ont pu le situer et le cibler grâce à ça. Voilà. Et il a ajouté qu'en fait, la plupart des services secrets sont en capacité d'utiliser et de détourner les caméras de n'importe quel État où que se trouve dans le monde, dans n'importe quelle ville et n'importe quelle capitale du monde. Et il a rajouté aussi, ce qui est tout autant inquiétant, que des groupes terroristes, pour un peu qu'ils disposent d'informaticiens un peu pointus, sont capables de faire de même. Alors, vous me direz pourquoi les États, le sachant, parce que nous, on l'apprend comme ça, au détour d'une conversation et d'une confession des spécialistes sur Radio France. Mais les États sont depuis très longtemps au courant de ce fait. Comment ça se fait qu'ils n'ont pas encore désinstallé ces outils de surveillance ? Ben parce que, en fait, comme tout remède entre guillemets, quoi, la vidéosurveillance a des effets secondaires néfastes, mais eux font le bilan entre les effets secondaires et les moyens de domination qu'elle procure. Dans ce cas, il s'agit pour chaque État non seulement de la surveillance de sa propre population, mais surtout de son contrôle, car les gens, se sachant surveillés, hésitent à agir et à se révolter. Et je voudrais quand même rajouter un petit ressenti personnel. Ça me causerait un chagrin immense si un jour je venais à apprendre qu'un groupe terroriste se serait servi des caméras de vidéosurveillance pour éliminer un Nunes, Rotaillot et Darmanin. Avec tout le mal que ces personnes se donnent pour notre sécurité, ça serait vraiment injuste. Voilà, j'ai juste encore une toute petite info à donner, toujours sur les caméras de surveillance. Sur Orléans, 360 caméras disséminées dans la ville. Une caméra pour 323 habitants.
0: Ah bah c'est moins qu'à Gap.
1: Ouais,
0: à Gap, il y a une caméra pour 25 habitants. C'est plus qu'à Nice.
1: Vous êtes en grande sécurité. C'est ce que le maire Serge Groix, qui vient d'être réélu quand même, aime rappeler que sa ville a vu le niveau de délinquance baisser. En visite à Orléans en mars 2025, Bruno Retailleau avait vanté l'exemplarité de la ville pour la sécurité. Sauf que le maire d'Orléans avait tout simplement choisi les chiffres mis en avant en évitant d'y mettre les vols de voitures, les vols de vélos, les violences infrafamiliales et les violences routières. Voilà, là, avec ça, il est arrivé à faire baisser les chiffres de la délinquance.
2: Oui, parce que des vrais chiffres et des vraies études, il y en a eu sur ça justement. Et les études montrent qu'il n'y a aucune corrélation entre le nombre de caméras et le niveau de la délinquance. Et que justement, les villes où ils mettent beaucoup de caméras, ça ne joue pas du tout sur le niveau de la délinquance ou de la criminalité. Les études montrent qu'en fait, ça ne sert à rien, quoi. C'est juste...
3: Oui, et puis surtout qu'elles sont en fait très vite repérées, ces caméras, et qu'il y a après juste l'habitude qui fait qu'on les évite, on sait où elles sont.
0: On a du mal à éviter les caméras. Les manifestations où même il y a des vitrines qui pètent, elles sont le long des Champs-Élysées ou le long de la rue Thiers. Il y a des caméras. On a assez de mal à les éviter parce qu'elles sont dans les lieux de passage. Par contre, effectivement, dans les quartiers les plus pourris, elles ne sont pas toujours réparées parce que là, ils ont un peu peur de venir. Et c'est la bonne façon de se sécuriser, c'est d'éviter d'avoir des caméras. Et ça, c'est plutôt bien vu.
2: Oui, la sécurité, c'est de casser les caméras.
0: Clairement.
2: Du coup, ça fait partie de toute la surveillance de masse qu'on a au quotidien sur l'espace public. Et il y a aussi la surveillance de masse pour toutes les personnes qui rentrent dans des commissariats, que ce soit pour des raisons simples ou alors des délits ou pour être entendu, tout ça. Et du coup, la Quadrature du Net a publié un article là, parce que la semaine dernière, la Cour de justice de l'Union européenne, qui est la plus haute juridiction de l'UE, a rendu un rapport qui condamne assez fermement la France. Parce que, en fait, la Cour estime que la manière dont le droit français permet de prendre les empreintes digitales et la photographie des personnes arrêtées est disproportionnée et contraire au droit européen, de l'Union européenne. Donc ça rejoint un peu l'histoire du logiciel là, de reconnaissance qui est utilisé de façon illégale. Mais là, en fait, ce rapport pointe le fait que dans le droit français, il ne parle pas de, et il ne respecte pas la nécessité absolue, en fait. L'argument de nécessité absolue. Comme quoi on doit prendre les empreintes ou les photos, tout ça, en cas de nécessité absolue, si jamais, par exemple, il y a un risque de récidive ou s'il y a des soupçons, mais avec des preuves à l'encontre de la personne. Alors que là, en fait, la signalétique est faite dans les commissariats de façon systématique et sans aucune raison particulière. Si on est entendu sur un délit, par exemple, on est juste soupçonné. On ne sait pas du tout si on est coupable ou pas. On est soupçonné. Et même si ce sont de très légers soupçons qu'il n'y a absolument aucune preuve contre nous, en fait, on est quand même obligé de donner la signalétique. Et même si après on est jugé innocent, en fait, qu'on est acquitté, eh ben, cette signalétique-là, elle reste et elle est enlevée que si nous, on en fait la demande, en fait. C'est pas automatique. Et il y a peu de gens qui en font la demande, à vrai dire.
1: Et si on te l'accorde.
2: Et si on te l'accorde, voilà.
0: Ah, parce que si jamais tu as été reconnu coupable du délit en question, quand tu demandes d'être effacé des fichiers, ils disent « Oh ben non, hein, on va vous garder. »
2: Voilà.
0: On vous connaît comme délinquant. Alors
2: mais quand tu n'es pas condamné, ils peuvent le refuser aussi. Et autant, ils mettent super longtemps à le faire.
0: Super longtemps et c'est très compliqué.
2: Donc voilà, le droit français, il est clairement pas bon. Et du coup, la Cour a dénoncé ça. Et surtout, pardon, je te coupe,
3: mais en fait, on peut être condamné pour refus d'emprunt, voilà. Pour refus de fichage. Et donc, en fait, ce n'est pas à la police de justifier de la nécessité absolue de prendre des empreintes ou de faire des photos. C'est à nous, et on n'a pas le droit, nous, de dire non, mais par contre, c'est à nous ensuite de dire, mais en fait, ce n'était pas légitime, je n'ai pas été reconnu coupable, et donc je veux que vous effaciez mes empreintes. Et je crois que ce que montrait le fichier d'UTAGE, c'est justement que ces empreintes-là, elles vont certes être supprimées d'un certain fichier de police judiciaire, mais pas de tous. Et en fait, ces images-là, elles existent encore, elles ne sont pas supprimées. Il y a toujours une trace qui existe dans d'autres fichiers.
2: Oui, et en plus, c'est un fichage qui est fait au cas où, potentiellement, une personne pourrait, dans l'avenir, faire quelque chose. Mais du coup, c'est cataloguer tous les citoyens comme un potentiel danger, quoi. Enfin, c'est vraiment n'importe quoi.
0: La dernière fois que les flics m'ont demandé de donner mon ADN, que j'ai refusé, ils m'ont dit « Non, mais écoute, il y a quand même des raisons quand on demande ça. Hein. » La dernière fois, on a trouvé un pauvre jeune homme là, qui était mort dans la rue, mort de froid et d'alcool. Et ben, heureusement, on a pu prévenir sa famille parce que 3 jours avant, et on l'avait coffré pour alcoolémie sur la voie publique. Et donc, du coup, on avait son ADN et du coup, on a pu savoir qui c'était. Heureusement, sinon, sa famille n'aurait pas pu être prévenue.
3: Mais c'est des sauveurs, en fait.
0: Ils enferment des alcoolos pendant une nuit en garde à vue. Après, ils les refoutent dehors et après, ils meurent. Bon, tout va bien. Là,
3: mais on peut prévenir leur famille.
2: Et du coup, après, la Cour européenne là, de justice, elle pointait aussi le fait que dans le droit français, les policiers ne sont pas obligés de justifier, en fait, la prise signalétique. Ils n'ont aucune obligation de se justifier pour collecter les données biométriques. Et du coup, ça se retrouve non conforme au droit de l'Union européenne. C'est une histoire d'alignement entre le droit européen, le droit français. Mais voilà, la France fait comme elle veut.
1: Et tout le temps, ça est un coupable qui s'ignore.
2: Voilà, c'est exactement ça.
3: Et justement, pour faire le lien avec ça, j'ai lu là récemment qu'il y a un truc qui s'appelle le rappel à la loi. Et alors, le rappel à la loi, c'est quand on a priori commis une infraction, mais en fait, ce n'est pas bien clair. Il n'y a pas eu de procès, il n'y a pas vraiment eu de victime non plus. Et la police, qui est juge et partie dans ce coup-là, peut faire un rappel à la loi et donc dire à la personne qui a été arrêtée ce que vous avez fait. Alors, vous êtes coupable de rien, vous n'avez pas commis de délit, vous n'avez pas enfreint de loi, mais quand même, il y a une loi qui est un peu proche et on vous rappelle que ce que vous avez fait, alors c'est pas illégal, mais c'est pas complètement légal non plus.
1: Ça aurait pu l'être.
3: Ça aurait pu l'être. Donc il y a pas de condamnation, mais quand même, attention. Et moi, j'avais eu un rappel à la loi quand j'avais 11 ans, un truc comme ça, et j'avais l'impression que c'était un peu un truc comme, voilà, pour faire peur aux enfants, et dire, attention, quand même, c'est pas rien. Mais en fait, ce que j'ai appris, c'est que c'est quelque chose qui arrive très régulièrement et qui a été notamment très utilisé pendant les manifs des Gilets jaunes, et notamment à Paris, où il y a des personnes, des manifestants, qui étaient là avec des lunettes de piscine, probablement parce qu'elles sortaient de la piscine, et qui ont été arrêtées. Et on leur a dit, en fait, si vous avez des lunettes de piscine, c'est parce que vous avez planifié collectivement de faire quelque chose d'illégal, mais en fait, il n'y a absolument aucune preuve. Donc, rappel à la loi, prise d'empreinte, prise de photo, rappel à la loi et interdiction de venir sur le lieu de la manifestation pendant 6 mois, par exemple, maximum 6 mois. Et donc, ce qui est intéressant, c'est que ce truc de rappel à la loi, en fait, il permet à la police qui a pris des photos, qui a pris des empreintes ADN, d'inscrire ces informations-là dans le TAJ, donc dans le fichier des...
0: Alors que ce n'est pas sur le casier judiciaire.
3: Alors que ce n'est pas sur le casier judiciaire et qu'il n'y a eu aucune condamnation.
2: Ça permet de ficher les manifestants.
3: Ça permet absolument de ficher les manifestants. Et depuis la loi Dupond-Moretti de 2021, le rappel à la loi a été remplacé par l'avertissement pénal probatoire. Et donc ça, c'était mis en place en œuvre le 1er janvier 2023. Et donc ça, c'est soi-disant une mesure alternative aux poursuites qui permet apparemment de réduire l'engorgement des tribunaux, mais surtout, en fait, s'applique à des personnes qui n'ont jamais été condamnées et qui reconnaissent leur culpabilité. Et donc, dans certaines circonstances, on dit, est-ce que vous reconnaissez, vous n'avez jamais été condamné, vous étiez en manifestation, vous aviez prévu de commettre je ne sais pas quel acte, voilà. Est-ce que vous vous reconnaissez coupable? Si la personne dit oui, je reconnais que je suis coupable, il n'y a pas de procès. Christine, tu...
0: Ben oui, parce que c'est justement pour des personnes qui n'ont jamais été condamnées. Donc c'est leur première garde à vue. Donc ils sont là pour la première fois enfermés avec des gens qui leur font peur. Et on leur dit, bien sûr que si tu avais des lunettes de plongée, c'est que tu pensais rester sous les gaz. Et si tu restes sous les gaz, c'est que tu ne te disperses pas quand on te le dit. Donc tu es forcément un délinquant. Alors tu reconnais que tu es un délinquant et puis tu sors. Ben oui, forcément, il signe. Il va ressortir.
3: Voilà.
0: c'est tellement évident, c'est sûr que ça marche.
3: Voilà, mais donc c'est un procès sans défense, une reconnaissance de culpabilité et donc une inscription au casier judiciaire, j'imagine.
2: Et en plus, il me semble que c'est pas le juge forcément, non, qui fait le rappel à la loi, si ?
3: Non.
0: Bah ça n'existe plus, le rappel à la loi.
3: Le rappel à la loi, c'était juste l'OPJ.
2: Oui, voilà.
3: Enfin, ça pouvait être le procureur, mais ça pouvait aussi être l'OPJ.
2: Et oui, mais rien que ça, aussi que le procureur, au final, soit juge et bourreau, et il fait tout, quoi. C'est... Ouais. Plein pouvoir.
1: On tombe peu à peu dans les changements de principes de droit. Où avant, on disait tout ce qui n'est pas interdit est permis. Et aujourd'hui, c'est le contraire.
3: Ouais.
1: C'est-à-dire que si on ne t'a pas permis de faire quelque chose, ben, tu dois considérer que c'est interdit et ne pas le faire. Quoi.
0: Et ça date du confinement, hein, ouais. Où il fallait... Tout ce qui n'était pas autorisé était interdit, tu devais rester chez toi, point. Ah ouais. Et ça a très bien marché. On a mis un pays entier sous cloche pendant le confinement. C'est fou ce qu'on a fait apprendre à la population à ce moment-là. Si tu n'avais pas de dérogation, tu ne sortais pas. On est tous des terroristes,
3: bah ouais.
0: Tu veux dire.
3: Voilà. Du coup, on écoute mon terroriste de Saez.
4: Il n'est pas

0: Et c'était donc Mon terroriste de Saez. Et merci Renard encore une fois pour la recommandation. L'agenda.
1: L'agenda, bah, y a... Alors donc le 1er avril, ça sera le début de la révolution. Notez-le bien et l'oubliez pas. Hein, parce que le 1er avril, ça commence. Donc voilà. Et puis, bah, ça peut commencer en mettant des poissons dans le dos des copains, mais ça, on peut faire autre chose aussi, c'est à vous de voir. Non, en fait, on a un peu de mal à savoir ce qui va se passer d'autre en avril. Comme on n'a pas beaucoup d'idées, on vous conseille de cuisiner pour les copains. Et pour cuisiner, il y a un livre de cuisine qui est bien foutu, qui s'appelle « Mange ta peine », qui est écrit par Mauben. Mauben, on en a déjà parlé ici, donc c'est un gars qui a bouffé beaucoup d'isolement et qui, quand il est sorti, a pu bénéficier avec les SPIP d'un atelier de cuisine. Et comme il aime bien cuisiner et qu'il cuisine bien, il s'est éclaté, il a rencontré une cuisto et ensemble, ils se sont mis à parler cuisine énormément. Et on est sorti un livre, donc ils ont discuté de ce livre par le téléphone et par courrier. Donc la pénitentiaire était totalement au courant, puisque c'était un téléphone de celui qui était dans la cellule, hein, officiel. Et ce livre a été publié aux éditions du Bout de la Ville. Peu de temps après, les éditions du Bout de la Ville ont envoyé par la poste à Mauben un livre qui est passé par le Vagmes. Le Vagmes lui a amené en cellule en disant « Putain, t'as fait du bon boulot, c'est chouette ce que t'as écrit ». Et en quatrième de couverture de l'envolée, il y avait une recette de cake aux olives. D'ailleurs, l'envolée s'est amusé à faire un cake aux olives en direct à la radio, ce qu'on a repris... On a repris cette petite émission-là sur la Lagamelle. Et donc, ce livre est sorti. Sauf que 15 jours après qu'on lui ait remis en disant « C'est bien, t'as fait du bon boulot », on lui a dit « Ah, maintenant, ce livre, il faut le rendre, il est interdit. » Et puis, il est passé en commission de discipline. Et puis après, on a dit « Ah ben non, il n'est pas si interdit que ça. » Mais quand même, c'est comme il y a un dessin de cellule dedans, ça veut dire que vous essayez de faire sortir des informations comme quoi vous allez vous évader. Et puis, vous avez sorti une autre information puisque vous avez donné un bon de cantine. Donc, le bon de cantine, on le rappelle, c'est le petit papier qu'on remplit toutes les semaines en disant « Je voudrais une boîte de thon, trois avocats et un litre de jus d'orange et que je paierai avec mon pécule que je n'ai pas disponible, qui est au compte de la prison. » Donc, si vous savez qu'on peut acheter des jus d'orange, bah c'est la preuve que vous faites sortir des informations. Donc, potentiellement, vous voulez vous évader, et si potentiellement vous voulez vous évader, eh ben, on va vous envoyer tout simplement à Condé, au nouveau QLCO. Et donc, voilà Mauben, parti dans la pire tôle qui existe, celle qui a été fabriquée exprès par Damanin pour rendre les gens fous. Du coup, les copains des éditions du Bout de la Ville ont sorti une chanson que vous avez dû entendre si vous avez écouté la dernière gamelle, parce qu'elle avait été reprise dans l'émission de La Courte Échelle, qui avait été diffusée depuis la place où il y a Radio Galère. Mais on vous la remet, au cas où. Chanson pour Mauben, par les éditions du Bout de la Ville.

0: Soutien prisonnier.
1: J'emmerde la gendarme. Oh là-haut, j'emmerde les gendarmes. Et la marée chaussée, et la marée chaussée. Pour ceux qui veulent faire de la recherche historique, c'est un film de 1942, je crois, qui s'appelle L'assassin habite au 21. Et il y a une scène où il y a un poivreau perché sur un lampadaire, un réverbère, qui chante ça face à un gendarme assez médusé en dessous. Donc, portez-vous bien. Bon courage à tous. Et puis, rendez-vous le mois prochain. Si vous avez envie de participer à la radio, vous nous écrivez crèvelatôle84@risup.net et puis vous venez samedi 2 mai à 10h à la radio et on fabrique l'émission ensemble.
2: Au mois prochain, avec malheureusement des prisonniers supplémentaires.
1: Ah, peut-être le 1er avril, il y a la révolution, Jean, t'as oublié.
2: Oui, voilà. Quelle blague.
0: À plus.
1: Avec courage.

0: larmes. Et la marée chaussée, et la marée chaussée.
1: C'est bon que vous dites ça?
2: Il me semble pour qui ce serait. J'espère qu'il n'y a pas d'autres gueules de vache dans les environs.
1: Bah, vous avez de la veine que je ne sois pas de service. Qu'est-ce que vous fabriquez là?
2: J'attends l'autobus.
1: L'autobus?
2: Oui, le cul.
1: Oh! Ça m'étonnerait qu'il aille vous chercher là-haut. À votre place, je descendrai l'attendre sur le trottoir.
2: Quand j'aurai trouvé ce que je cherche.
1: Qu'est-ce que vous cherchez?
2: Ma boîte d'allumettes.
1: En haut de mes de gaz?
2: Par s'il est fait plus clair, tiens.
3: Vous me prenez pour un...
4: Ah oui, alors. Et pour un vrai, un grand, un gros.
3: Oh.
2: D'abord, veux-tu que je te dise? T'es trop laid, tu me dégoûtes. Oh. Tu comprends? T'es trop moche.
4: Oh, s'il est vilain, madame. Tiens, c'est pas pour te faire un compliment, mais je plains ta femme.
1: Ce que vous dites?
2: Je dis que pour se taper un guignol dans ton genre, ben faut que la petite ait une drôle de santé.
1: Oh, nom de Dieu, nom de Dieu, nom de Dieu! Je vais t'apprendre la quarantaine, Mathieu!
2: Du calme, écoute, tu... Non, mais qu'est-ce que tu lui prends? En blanc dégoûtant! Bah, bon, tu ça... fais mal!
1: Allez,
2: mon vieux, t'es assez pour le coup si j'étais pas...

Aujourd'hui, on m'a juste dit bonjour, ça va. Je préfère qu'on dise bonjour Stan ou mon cher Stanislas. Il faut ajouter quelque chose après, ça va. Sinon, autant rien dire. Ça m'a beaucoup blessé. Quand on dit juste ça va, j'ai l'impression qu'il manque quelque chose. Quand on dit juste bonjour à quelqu'un, on peut avoir l'impression que c'est un bonjour basique. Bonjour, vous allez bien, monsieur? Au revoir, à bientôt, Stan. Bonsoir, bonjour, monsieur. Salut, salut, ça va, mon garçon? Comment vas-tu, Stanislas? Bonjour, Geneviève. Bonjour, mon cher Mathieu. Bonjour, Emmanuel. Bonjour, Nicolas. Bonjour, François. Bonjour, Jacques. Bonjour, Charles. Comme je suis content.

0: bémol, bémol.
1: Tu trouves?
2: Attends.
0: Écoute, tu vas
1: quand
0: tu
1: l'as.
0: J'ai un but dans la vie.
2: Oh, bémol, il est pas bémol du tout, il est pas bémol.
1: Attention, c'est la fin.
2: Qu'est-ce que t'en penses, Daniel?
1: C'est la fin.
3: Ah zut.